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2: On les attend et si elles arrivent, dépêchez-vous, dépêchez-vous. Ils sont en place, par contre, pour le. Pour gagner, je l'espère, leur qualification à la poule finale du Blue Jean d'or. Et je voudrais vous lire ces quelques mots qui vont les caractériser. Mots dus à la plume de Brenda Jackson du très joli magazine, tout nouveau de musique, Feeling. Ils sont horriblement punk, mais ils sont atrocement beaux. Ils sont surtout Guilty Resorts, groupe d'adolescents turbulents ne faisant jamais aucune concession. Un mot, Guilty Resorts, ce que le rock aurait toujours dû être, dédicote crâne aux Sex Pistols. Votez pour eux, voici donc les Guilty.

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0: Avec cette étude, c'est quand même très enrichissant de pouvoir contraster plusieurs perspectives au niveau des recherches pour mener à bien notre étude.
1: Voilà, je rappelle le titre de l'étude, comment l'éducation influence-t-elle l'adhésion des adolescents et des adolescentes aux théories du complot. Une étude qui a été donc réalisée auprès de 168 élèves âgés de 16 à 18 ans, scolarisés dans des établissements secondaires situés à Bruxelles et dans le Brabant wallon, des établissements publics d'ailleurs. L'échantillon réunissait des élèves issus de filières générales, technique et professionnelle, c'est important, on y reviendra un peu plus tard. Et puis chaque participant a répondu à un questionnaire d'une durée d'environ une heure, destiné notamment à évaluer son adhésion donc aux croyances complotistes, et puis aussi sa pensée critique, son sentiment d'appartenance à la société, comme vous venez de le dire il y a un instant, Camilla. Les élèves se sont prêtés facilement à ce petit jeu ?
0: Oui, donc tout d'abord, merci beaucoup à tous ces élèves qui ont participé à notre étude, et aussi aux enseignants qui nous ont permis d'aller dans leur classe, de pouvoir interagir avec les élèves. On a voulu faire une étude in situ, donc vraiment y aller sur les terrains pour et récolter nos données. Donc ce n'est pas une étude en ligne, on a vraiment fait à l'ancienne, donc papier, crayon avec nos questionnaires.
1: Comme à l'école,
0: on voulait être les plus écologiques possibles. Et honnêtement, les élèves étaient assez... Ils ont coopéré, ils pouvaient poser des questions. On a vraiment pris le temps d'expliquer en quoi consistait notre étude, comment on allait faire ça, sans dévoiler trop de détails pour garder la neutralité et ne pas influencer les réponses des élèves. Mais oui, on a vraiment, même si c'est un échantillon qui n'est pas si grand, ça reste modeste, on a pas
1: 168 élèves.
0: On préférait prendre le temps et faire ça bien, même si ça impliquait avoir un échantillon plus petit, que simplement faire des questionnaires plus courts et peut-être plus rapides et ne pas être sûr de la qualité de nos données. Et voilà. Donc oui, heureusement, on a eu beaucoup de chance à ce niveau-là. Merci aux élèves qui ont participé et surtout aussi aux enseignants qui nous ont soutenus tout au long de cette recherche.
1: On parle donc, Camilla Arnal, avec vous de théorie du complot, titre de l'étude, comment l'éducation influence-t-elle l'adhésion des adolescents et des adolescentes aux théories du complot. On peut essayer de recentrer un peu ces notions, essayer de comprendre ce qu'il y a derrière cette définition. Par exemple, le complot, on voit tous à peu près ce dont il est question. Mais la théorie du complot, c'est peut-être un peu plus subtil. Vous pouvez nous resituer un peu ?
0: Oui, quand on parle de théorie du complot, c'est la croyance qu'il y a un groupe élitiste malveillante qui prépare quelque chose, qui a des activités qui sont cachées à la population générale. Alors, quelque chose qui est central, c'est le fait qu'il y a une méfiance. Donc, il y a une méfiance par rapport à ces groupes élitistes. Et maintenant, on n'est pas... C'est quand on dit qu'il y a quelqu'un qui croit aux théories du complot, c'est une manière de comprendre le monde, c'est une vision par rapport à la réalité, par rapport aux institutions, par rapport au pouvoir. Ça ne veut pas dire qu'il n'y a pas de vrais complots. En fait, c'est simplement que croire aux théories du complot, c'est être convaincu en permanence qu'il y a énormément
1: c'est
0: de choses...
1: C'est voir du complot partout.
0: C'est savoir les complots partout, croire qu'il y a énormément de choses qui s'expliqueraient à travers des complots. Donc finalement, ça traduit une compréhension des rapports à l'autorité, des rapports aux institutions. Et je pense que c'est un peu avoir une méfiance permanente du discours officiel aussi. C'est quelque chose qui est aussi présente chez les personnes qui vont croire à ces théories. Maintenant, pour pouvoir exercer la pensée critique, c'est quand même important de pouvoir douter, de pouvoir questionner les choses. Mais quand les doutes deviennent permanents, et on doit pouvoir faire confiance pour faire preuve de pensée critique, donc mettre en doute, choisir des bonnes sources, et choisir quelles sont les informations auxquelles on va croire. Mais la confiance est aussi centrale. Il faut pouvoir mettre en question, mais aussi faire confiance pour pouvoir faire preuve de pensée critique.
1: Oui, c'est toute la complexité et le paradoxe, finalement, d'un objet comme celui-là. Le doute, l'université du libre examen, on sait qu'il est essentiel pour pouvoir remettre en cause les dogmes ou bien les idées toutes faites. Mais le problème, c'est quand ça devient généralisé.
0: Exact.
1: Alors, votre étude a été publiée dans la revue Social Psychology of Education, menée donc par cette équipe dont je parlais tout à l'heure, de la faculté de psychologie, de sciences, de l'éducation et de logopédie. Et votre conclusion principale, c'est celle-ci.

0: le facteur qui prédit le plus fortement l'adhésion des jeunes aux théories du complot ne serait pas d'abord leur niveau de pensée critique, même si c'est important, mais d'abord leur sentiment d'appartenir pleinement à la société. Alors qu'est-ce que ça veut dire, Camilla Arnal ? Essayez de nous décrypter un peu tout ça.
1: Oui, donc qu'est-ce que ça veut dire d'appartenir à la société ? C'est pouvoir s'identifier, se sentir reconnu, se sentir que la personne fait partie intégrante de cette société, et sentir que les choses qui arrivent, les événements sociaux, historiques, qu'on témoigne, sont aussi partie de notre propre histoire. Donc, quelque part... Donc, comme je disais avant, on a fait une étude transversale, donc c'est vraiment comme une photographie d'un moment où on peut observer des relations, donc pas des liens de causalité, mais vraiment des associations très fortes. Et on voit que la variable qui permet le plus qui nous permet de plus prédire la croyance complotiste, ça va être ce sentiment d'appartenance sociale. Et alors pourquoi ? Comme on disait avant, quand on se réfère à la définition même des théories du complot, on voit que la question de la confiance et du rapport aux autorités est centrale. Alors, quelque part, des communautés ou des individus qui ne se sentent pas appartenir à la société, c'est quelque part, ça pourrait être logique qu'ils vont moins faire confiance au discours officiel et vont être plus vulnérables aux théories du complot. Maintenant, quelque chose qui est important, c'est de ne pas pathologiser, donc de ne pas stigmatiser ces personnes qui vont avoir plus tendance à croire aux théories du complot, mais plutôt se dire comment construire une société où on va transmettre plus des transparences, on va faire sentir les personnes qui appartiennent à cette société, on va plus augmenter les sentiments d'inclusion sociale pour que l'identification soit plus élevée aussi.
0: Ok, on va parler d'inclusion sociale dans un instant, Camilla Arnal, avec vous. Une petite question préliminaire, vous parlez de photographie instantanée. Quand a été réalisée cette étude ? Parce que j'imagine que ça prend un temps relativement long.
1: Oui, donc cette étude a été réalisée en 2024, oui, exactement, dans l'année académique 2024.
0: D'accord.
1: Et comme je disais avant, c'est vraiment, on est allé dans les écoles, on a fait en version papier-crayon, et on prenait, c'est en batterie, des questions, enfin un questionnaire assez long.
0: Mais on peut estimer qu'aujourd'hui, on est toujours dans le même état d'esprit.
1: Oui, oui, oui, oui, en tout cas, très proche, sans doute, peut-être, oui. Enfin, aujourd'hui, il y a toutes des revendications et aussi les climats scolaires qui se dégradent. Mmh. Et donc, peut-être que ces sentiments d'inclusion sociale ou cette perception de la justice, si on la mesurait aujourd'hui, peut-être que ça ne serait pas pareil qu'il y a déjà 2 ans.
0: Oui, ça évolue, ça fluctue, mais les grandes lignes sont là.
1: Oui, oui, oui, a priori, oui.
0: Alors, vous parliez tout à l'heure d'inclusion sociale, alors que les politiques de lutte contre la désinformation mettent souvent l'accent sur le développement de l'esprit critique, on en a parlé, et l'éducation aux médias. Les résultats de votre étude montrent que ces facteurs, bien qu'ils contribuent à renforcer la résistance face aux croyances complotistes, et on y reviendra aussi, ils n'expliquent pas eux seuls donc les différences observées entre les jeunes. Le facteur le plus fortement associé à une moindre adhésion aux théories du complot est le sentiment d'intégration sociale. Le sentiment d'intégration sociale, ça veut dire quoi exactement ?
1: Et se sentir appartenir, se sentir reconnu, c'est être reconnu en tant que membre actif, reconnaître les contributions qu'une personne ou une communauté ont fait à la société belge. On vit dans des villes, dans des villages qui sont de plus en plus multiculturels. Et la possibilité de faire en sorte que les vivre ensemble soient mis en avant et valorisés passe aussi par pouvoir reconnaître chaque individu et chaque communauté comme des personnes ou des groupes qui apportent énormément à la société et qui ont leur place et qui sont là bienvenus et qu'on peut construire une société beaucoup plus résiliente en nous intégrant et en échangeant. Et je pense que l'école est le socle de la démocratie. On a travaillé avec des élèves de 16-18 ans. Mmh. Et c'est des élèves qui vont rapidement être amenés à voter, donc qui sont citoyens, qui vont exercer leur droit au vote. Et je pense que c'est d'autant plus important de renforcer ce sentiment d'appartenance sociale pour que les élèves au-delà des compétences logiques, des compétences, des raisonnements, des compréhensions des médias qui sont fondamentales et nécessaires pour pouvoir avoir un avis propre, un avis individuel par rapport à ce qui se passe dans la société, il faut aussi se sentir accueilli et se sentir qu'on appartient à la société pour pouvoir avoir confiance dans les discours officiels et ne pas être moins vulnérable aux narratifs complotistes. Et alors, on s'intéresse aux filières dans notre étude parce que souvent les filières...
0: On va y revenir dans un instant, Camilla, si vous voulez bien. Mais je voudrais repointer ce dont vous venez de parler maintenant, l'âge de votre public cible, à savoir des adolescents, des adolescentes. Vous dites que c'était important de s'intéresser à ce public-là, précisément, c'était vraiment l'objet de votre étude, parce que c'est une période qui constitue une étape charnière dans la construction des opinions sociales et politiques. Selon vous, c'est vraiment ça, c'est le moment clé dans la construction d'une identité sociale et politique, qu'on passe de l'enfance au monde adulte, où effectivement, comme vous le disiez il y a un instant, la question du vote va se poser et d'autres prises de position ?
1: Oui, en tout cas, notre étude, elle permet pas de répondre à cette question, mais elle permet de voir quelles sont les variables qui vont plus prédire la croyance aux théories du complot en fonction des filières. Mais on s'intéresse à cette tranche de la population ou à cet moment en particulier, oui, parce que c'est un moment où les élèves sont amenés à se construire une identité sociale, une identité politique, et aussi à devoir faire des choix, à se positionner par rapport aux autorités, par rapport aux institutions. Et c'est une période assez sensible où les choses se cristallisent assez rapidement. On sait que les adolescents, par d'autres études qui ont démontré ça auparavant, les adolescents, ils ont énormément de plasticité cérébrale et ils sont assez sensibles par rapport à ce qu'ils apprennent à l'école. Et ils sont dans une période où ils peuvent être influencés facilement. Donc, mettre l'accent sur ces publics-là, c'est aussi mettre l'accent sur les socles de la démocratie, qui est l'éducation et qui est si centrale dans toutes les sociétés. Parce que la démocratie et les votes partent du principe qu'on a tous la même capacité à être informés et à pouvoir exercer notre critère pour choisir. Alors ça doit être nourri et alimenté et construit à l'école.
0: Voilà, l'école comme socle indispensable à la construction et au développement social des adolescents. Et alors, vous parliez il y a un instant, Camilla, de plasticité cérébrale. Ça, c'est, j'imagine que c'est un peu plus dans le chef de Régine Kolinsky du Centre de recherche en cognition et en neurosciences que ça vous a amené à ce genre de conclusion.
1: Oui, effectivement. Mais bon, en psychologie, on sait par rapport aux phases de développement des humains que l'enfance, l'adolescence, c'est des moments où il y a beaucoup de plasticité cérébrale, notamment dans ma thèse. On a fait des études avec des adolescents, avec des adultes, et on a pu observer que une des pistes potentielles des résultats qu'on a obtenus dans d'autres études, c'est qu'effectivement, les adolescents seraient beaucoup plus sensibles et pourraient plus incorporer des connaissances qu'ils auront apprises dans une formation en pensée critique ou par rapport à la littératie, aux médias ou la compréhension des médias. Mais bon, ça c'est encore l'objet de notre étude. Effectivement, professeur Régine Kolinsky a une longue trajectoire dans tout ce qui est l'apprentissage de la lecture, l'influence de la littératie et les cerveaux et comment ça influence la manière dont on comprend la réalité, toute la partie de comment plus on va lire, plus on va avoir de l'empathie et on va plus comprendre la société et pouvoir exercer notre littératie critique, donc vraiment la capacité non seulement de comprendre, mais de pouvoir tirer ses propres conclusions sur base des textes écrits. Effectivement.
0: Je rappelle qu'on parle ici maintenant avec vous, Camilla Arnal, de cette étude intitulée en français « Comment l'éducation influence-t-elle l'adhésion des adolescents aux théories du complot ?» On parlait il y a un instant de l'enseignement. L'étude révèle également que les élèves de l'enseignement général présentent, en moyenne, un niveau plus faible d'adhésion aux croyances complotistes que leurs homologues des filières techniques et professionnelles. Et on va essayer de développer tout ça un peu plus loin. Mais d'abord, pourquoi, selon vous, cette différence ?
1: Oui, je pense qu'on pourrait poser la question à l'inverse. Qu'est-ce qu'on est en train de faire aux écoles et dans la société pour que les élèves dans les filières générales ont tendance à plus s'identifier à la société belge que les élèves dans les filières techniques et professionnelles? Est-ce que cette réorientation est vécue comme un choix, comme quelque chose qui est fait de manière volontaire, ou c'est plutôt un déclassement par rapport à une filière qui serait considérée comme plus prestigieuse ou plus valorisée au sein de la société et de l'école? Maintenant, il y a des réformes, donc notamment essayer d'avoir un tronc commun qui arrive jusqu'à la première pour le moment. Donc c'est une réforme récente pour faire les liens avec l'actualité. Je pense que c'est quelque chose qui pourrait potentiellement aider. Il faudrait voir ça à travers des études pour pouvoir vraiment tirer des conclusions basées sur et scientifiques, mais potentiellement
0: le fait excusez-moi juste pour bien vous comprendre, qu'est-ce qui pourrait aider? Le tronc commun?
1: Les troncs communs, garder au plus longtemps. Maintenant, il y a aussi cette volonté de vouloir valoriser l'enseignement qualifiant. Mais je pense que ce n'est pas seulement l'enseignement qualifiant en tant que les métiers auxquels il pourrait donner accès qui doit être valorisé, mais aussi les publics qui va aller dans cette direction-là, et la diversité. Et donc c'est vraiment une question assez profonde et multifactorielle, et on essaye de comprendre pour pouvoir agir. Et ici, ce que je trouve surtout intéressant dans notre étude, c'est que souvent, et on reconnaît à notre étude, et pas en train de dire le contraire, et on reconnaît l'importance de la lecture, les connaissances, la pensée critique, l'importance de pouvoir faire la différence entre ce qui est vrai et ce qui est faux. Cependant, quelque chose qui est fondamental, c'est travailler dans la cohésion sociale, les vivre ensemble, les sentiments d'appartenance sociale, l'identification à la société belge, des différents groupes. Donc, cette étude nous invite à regarder les questions complotistes et qu'est-ce qui fait que les gens adhèrent à ces narratifs d'une manière collective, pas individuelle, mais plutôt pourquoi certaines communautés, certains groupes seraient plus enclins à être plus méfiants. Comment on peut faire en sorte que les rapports aux institutions et au pouvoir soient différents pour que certaines personnes ou groupes soient plus intégrés?
0: Et pourquoi ça fait tache d'huile aussi, d'une certaine manière? Pourquoi est-ce qu'il y a une diffusion de cette théorie du complot qui puisse autant fonctionner dans certains groupes et se diffuser même au-delà?
1: Exactement.

0: Alors revenons, si vous voulez bien, à Camilla Arnal, encore un moment, sur les différences entre filières et sur le rôle du sentiment d'appartenance, hein, c'est dans votre étude. L'enseignement qualifiant, vous le disiez un peu entre les lignes, est encore souvent perçu comme une filière de relégation aujourd'hui. Et on sait par exemple que la 7e qualifiante a été supprimée récemment par le gouvernement de la Fédération Wallonie-Bruxelles. Qu'est-ce que, selon vous, ça dit d'une société qui semble dévaloriser ce type de filière alors que les métiers techniques sont de plus en plus recherchés par les employeurs ?
1: Oui, effectivement, il y a comme une sorte de classisme ou des jugements des valeurs par rapport au métier et une valorisation de ce qui est académique, de ce qui est plus théorique. Mais la question, ça ne serait pas seulement de dire oui, en fait, les métiers, les débouchés suite à des études qualifiantes peuvent quand même être des débouchés qui donnent accès à des métiers bien rémunérés. C'est beaucoup plus... La rémunération traduit en reconnaissance, mais je pense que c'est plus profond que ça. Il faut quand même pouvoir mettre en avant que ça soit un choix et pas une conséquence. Souvent, ce qui se passe, c'est que ça vient comme une sorte de punition ou de déclassement par rapport à la filière classique, plus prestigieuse, donc la filière générale. Il faudrait alors changer vraiment la perspective et faire en sorte que ça soit un véritable choix. Et dans la mesure où à quel point est-ce que c'est pas nécessaire de garder quand même un tronc commun qui pourrait outiller ces personnes au-delà de leur orientation plus tard. Donc, est-ce que au niveau cognitif, au niveau de la compréhension de la société, de la capacité à lire, à écrire, à se faire à avoir une littératie critique, donc pouvoir avoir son propre avis en se basant sur des textes écrits, est-ce que c'est pas plus positif d'outiller toute la population le plus possible de ses compétences, ou est-ce que c'est vraiment nécessaire de directement avoir des orientations? Enfin, en tout cas, les études montrent que il y a des bénéfices au niveau cérébral, au niveau du cerveau, c'est hyper important de pouvoir lire, écrire. Aussi, les compétences numériques en mathématiques sont très positives pour les raisonnements. Donc, au-delà de juste valoriser les qualifiants parce qu'ils donneraient accès à des métiers qui maintenant seraient de plus en plus bien rémunérés, je pense qu'il faut orienter, voir la réorientation comme quelque chose qui ne soit pas un déclassement et éventuellement protéger le plus possible un tronc commun pour outiller les gens de manière juste et de manière basique les plus longtemps possible.
0: Donc si je vous comprends bien, il faudrait revaloriser d'une certaine manière les filières qualifiantes, mais peut-être créer un tronc commun qui soit plus élargi, histoire que la pensée critique puisse se développer dans la tête de tous les adolescents qui suivent l'une ou l'autre filière. On sait que ce sont des choix politiques, quoi qu'il en soit, et cette question du tronc commun, elle est au fil des années revenue à l'avant de l'actualité, et puis disparue, et puis revenue. Enfin, c'est une espèce de mouvement de va-et-vient. Alors... sur cette question du tronc commun, on vient d'en parler, mais alors la question du décrochage scolaire est peut-être intéressante à explorer aussi, et de la confiance des jeunes envers les institutions. Qu'est-ce qui fait qu'un jeune se sent, ou ne se sent plus, pleinement membre de la société, selon vous ?
1: Oui, donc l'adolescence, c'est un moment où les élèves ils doivent pouvoir s'identifier à la société, s'identifier à un groupe, et se positionner par rapport aux autorités, et se construire une identité. Alors... qu'est-ce qui fait qu'un individu se sent plus appartenir ou moins appartenir à une société? C'est aussi comment il se perçoit au sein du collectif, au sein du groupe, et les messages qu'on lui envoie, et la manière dont ses apports et les apports des membres de sa communauté sont perçus au sein de la société plus large. Et il y a différentes méthodes qui ont montré des effets positifs pour favoriser l'apprentissage et pour favoriser la cohésion sociale, la cohésion au sein des classes, par exemple l'apprentissage coopératif où on met en diade des élèves qui ont des meilleures performances avec des élèves qui ont des moins bonnes performances et on crée des équipes et on crée du dialogue. Ça, d'autres études, pas la nôtre, mais d'autres études ont montré des effets bénéfiques de ces méthodes pédagogiques et tout ce qui est en lien avec la maïotique, les débats en classe, pouvoir échanger, pouvoir avoir son propre avis, ça c'est quelque chose qui aiderait à construire la démocratie. Et il y a des études sur la justice sociale qui montrent que le fait de pouvoir exprimer sa voix, donc de pouvoir partager son propre avis au sein des autres, au sein des institutions, des personnes qui détiennent les pouvoirs, ça aiderait, au-delà des résultats, à avoir les sentiments que les choses sont plus justes. Donc peut-être créer un climat scolaire où les personnes peuvent s'exprimer, peuvent donner leur avis, et cet avis est écouté, est reçu, est accueilli, et particulièrement, par exemple, pour les personnes qui croient aux théories du complot, par exemple. Mmh. Et je pense qu'il ne faut pas du tout stigmatiser ces personnes. Au contraire, il faut pouvoir les écouter et...
0: Et avoir un espace où on peut en parler.
1: Et avoir un espace où on peut en parler et n'est pas encore plus polarisé ou encore plus les mettre à l'écart.
0: Parce que souvent, ça a comme conséquence de renforcer des opinions préétablies.
1: Exactement. Maintenant, je ne veux pas être cynique parce que là, on fait comme des observations, des conseils, des recommandations basées sur notre étude et sur d'autres études de ce qui devrait être fait aux écoles et en secondaire avec les élèves. Maintenant qu'on sait que les enseignants sont énormément... Enfin, leur condition d'enseignant est de plus en plus précaire. Il y a eu toute une série de mesures qui ont été prises qui font en sorte que les climats scolaires et en particulier les métiers d'enseignants et des moins ou moins stables et assurés. Donc je pense que comment on peut demander aux élèves de ressentir l'inclusion sociale ou de sentir qu'ils appartiennent si les enseignants qui sont censés pouvoir créer ces climats au sein de leur classe sont si... mis en péril.
0: Et d'ailleurs, à ce propos, parce qu'on parle d'actualité là, avec vous, Camilla Arnal, malgré qu'on parle de votre étude sur la théorie du complot et la manière dont les adolescents peuvent adhérer ou non à ces théories du complot et le rôle de l'éducation et de l'enseignement là-dedans, vous comprenez ce qui se passe là pour le moment avec ces révoltes des élèves qui dénoncent les conditions de travail au sein des écoles. Cela participe, selon vous, à une certaine forme d'évolution de leur esprit critique et d'inclusion, finalement, à travers ce mouvement qui pourrait encourager leur adhésion à la société ?
1: Wow, c'est une super bonne question. Il faudrait faire une étude pour pouvoir répondre à cette question.
0: Voilà, j'ai lancé un nouvel objet de recherche.
1: Une très bonne idée des recherches. Éventuellement, il y a comme deux choses. Donc, d'un côté, la partie où les étudiants, les élèves, ils contestent. Et ils se positionnent par rapport aux autorités, par rapport aux institutions, ils expriment leur avis. Donc il faudrait voir est-ce que ça augmente leur sentiment d'appartenir à la société, parce que finalement ils ont la place pour pouvoir s'exprimer et pouvoir transmettre leur opinion, ou non, ou est-ce que plus... Enfin, ou est-ce que ça pèserait plus le fait qu'ils sentent une dégradation du climat scolaire et alors ça dégraderait leur perception de la société, leur sentiment d'appartenance sociale. Il faudrait conduire une étude pour pouvoir répondre à cette question, mais en tout cas, les messages fondamentaux qu'on voulait faire passer avec notre étude, c'est et qu'on a obtenu en voyant nos résultats, c'est que le sentiment d'appartenance sociale est fondamental. Et l'école est quand même le socle, la base de la démocratie. Il faut construire une école qui soit inclusive, qui soit juste, où les élèves apprennent à quelle est leur place dans la société. Et pour pouvoir faire ça d'une manière constructive qui amène aux gens à se sentir vous écouter et pouvoir s'identifier à la société, il faut construire des dispositifs pédagogiques et des échanges qui permettent cela. Maintenant, voilà, on reste prudent. Notre étude est quand même une étude corrélationnelle. Il faudrait faire des études longitudinaux, expérimentaux, pour pouvoir approfondir sur ces questions, mais ça montre, ça montre quand même une association assez forte entre plus les élèves s'identifiaient à la société belge, avaient les sentiments d'appartenir à la société, moins ils allaient croire aux théories du complot. Ça fait sens parce que ça traduit les rapports aux autorités, les rapports au pouvoir, les rapports aux institutions. Donc ça nous amène à nous questionner et à penser, OK, comment construire ces climats en tenant compte de l'actualité et comment les choses se passent.
0: Dans votre étude, vous attirez aussi l'attention sur le rôle que peuvent jouer les expériences sociales et éducatives, hein, dont on parle beaucoup, dans la construction de ces croyances. Ces résultats viennent inviter à élargir les stratégies de prévention du complotisme, dites-vous. Alors, quelles sont les stratégies concrètes qui pourraient être mises en œuvre ?
1: Okay.
0: Parce qu'on parle beaucoup de l'éducation aux médias, par exemple, hein, de la lutte contre la désinformation. via aussi les réseaux sociaux qu'on peut mettre en avant, mais vos résultats permettent de nuancer tout ça.
1: Totalement. Donc l'éducation aux médias est fondamentale. On doit pouvoir faire la différence de ce qui est vrai, de ce qui est faux. La pensée critique, la synthétique, c'est aussi nécessaire pour pouvoir comprendre la réalité, se positionner, surtout les adolescents qui sont si exposés aux réseaux sociaux, même s'il y a des mesures qui ont été prises pour réduire l'accès au téléphone, l'accès à la technologie, au GSM dans les écoles. Et les adolescents, c'est quand même, on sait qu'ils sont davantage exposés aux réseaux sociaux. Alors, comment favoriser les sentiments d'appartenance et l'identification sociale, c'est pouvoir reconnaître l'apport des individus et des différentes communautés au sein des sociétés. On vit dans des groupes et dans des sociétés qui sont de plus en plus diverses, mais on n'a pas tous les mêmes codes, on n'a pas tous les mêmes manières de faire, les mêmes manières de nous exprimer, mais comment faire pour pouvoir construire un climat scolaire et une société où les apports de différents individus et différentes communautés peuvent être reconnus et valorisés sans sous-entendre, parce qu'il y a les messages et il y a les métamessages. Donc il y a les messages explicites, des choses qu'on dit, mais il y a aussi des comportements, des choses qu'on va plus mettre en valeur. Comment faire pour reconnaître l'apport de différents groupes et de différents individus au sein des écoles? Comment faire, essayer de mettre plus en dialogue par exemple l'apprentissage coopératif, c'est quelque chose qui est très positif, non seulement pour comprendre et pour accéder aux connaissances, mais aussi pour tisser des liens au sein des classes. Ça, il y a plusieurs études qui l'ont montré. Et aussi, comme on disait avant, des méthodes inspirées des Grecs, enfin des anciens, enfin des anciens Grecs
0: antiques, oui.
1: Oui, de la Grèce antique, comme par exemple les questionnements socratiques, la maïeutique. Ces méthodes ont non seulement des effets bénéfiques sur la pensée critique et la capacité à se questionner des groupes et des classes, mais ils permettent aussi aux élèves de s'exprimer et que leur avis soit respecté et accueilli de manière ouverte et sans jugement. Et ça, c'est très important, parce que des études sur la justice sociale ont montré que quand les personnes ont le sentiment d'être écoutées et d'avoir pu s'exprimer, c'est là qu'augmente leur sentiment de justice, au-delà du résultat.
0: Et de satisfaction. Et faire du neuf avec du vieux, c'est toujours une bonne recette aussi, hein, finalement, ne pas tout jeter au rebut, mais pouvoir aller rechercher dans ce qui fait partie des fondamentaux.
1: Exactement.
0: Voilà, et faire le tri, ceci dit. Hein. Comment l'éducation influence-t-elle l'adhésion des adolescents aux théories du complot? C'est donc le titre de cette étude. Il est un peu plus long, mais je résume. Une étude que vous pouvez d'ailleurs retrouver dans la revue Social Psychology of Education. Je voulais vous soumettre encore une petite interrogation, Camilla Arnal, c'est celle-ci. Une question qui se pose: si les dynamiques complotistes, n'étaient pas seulement portées par les citoyens, mais aussi par les élites politiques elles-mêmes. Pourquoi je vous pose cette question? Parce que c'est une question que s'est posée Nathalie Braque, qui est professeure au département des sciences politiques de l'ULB et membre du CEVIPOL, le Centre d'études de la vie politique. Elle a obtenu un projet financé par le FNRS pour ça, et elle a réalisé, et quoi réalisé plus exactement, une étude sur le sujet en se concentrant sur des posts publiés par des députés fédéraux et des chefs de parti sur plusieurs réseaux sociaux dont je ne mentionnerai pas les noms. Et puis, pendant la période électorale aussi, elle s'est fort concentrée sur ces questions-là, et ça dans quatre pays européens, à savoir la Belgique, la Pologne, la Finlande et la Grèce. L'idée, dit-elle, était de comprendre l'ampleur avec laquelle les partis politiques recourent à une communication complotiste en ligne. Je sais que ce n'est pas tout à fait votre sujet d'étude, mais j'imagine que ce genre de comportement des élites, ça n'aide pas les jeunes.
1: Effectivement, non. Et les élites, les personnes au pouvoir, ils ont un message qui est un message puissant, qui peut arriver à énormément de personnes. Souvent, ils ont des personnes qui suivent et qui sont perméables à leur narratif. Quelque part, ils ont une responsabilité sociale aussi par rapport à la société, par rapport aux gens, de ce qu'ils partagent et l'exemple que ça pourrait donner pour les membres de la société. Donc effectivement, je pense que c'est quelque chose qui est nuisible pour les climats démocratiques. Et donc, mais voilà, il faut savoir aussi que c'est pas parce que quelqu'un est un politicien ou que quelqu'un a été élu que la personne et ne dit pas des informations qui sont fausses. Maintenant, de plus en plus, on l'avoue, non seulement en Europe, mais à travers le monde, à quel point c'est important de pouvoir vérifier les informations que se détiennent dans les débats publics. Donc, oui, pouvoir toujours questionner, pouvoir toujours choisir ses sources. Donc, comme on disait avant, la pensée critique, c'est aussi pouvoir se méfier, pouvoir mettre en question, mais aussi pouvoir faire confiance. Donc, quelles sont les sources auxquelles on va croire, quelles sont les sources auxquelles on ne va pas croire, et quels sont les leaders politiques qu'on va soutenir et qui ont... Enfin, et d'autant plus important pour ces élèves de 16-18 ans qui vont commencer à rentrer qui vont avoir la possibilité de voter et lire qui seront nos mandataires ou les personnes qui vont gouverner en Belgique et en Europe. D'autant plus important d'avoir un sentiment d'appartenance sociale élevé pour être plus résiliente aux théories complotistes, éventuellement véhiculées même par des figures publiques, des politiciens ou des autorités. Mais on sait que... Donc, plus il y a des narratifs complotistes, plus il peut y avoir de la violence, de la méfiance au sein des sociétés. Donc, il faudrait construire une société où la vérité et les faits basés sur... les informations basées sur des faits soient mises en avant... Mais ce n'est pas toujours le cas.
0: Et ça, c'est l'éducation aux médias et que les médias fassent bien leur travail aussi. Et tout n'est pas média. Tous les réseaux sociaux ne sont pas nécessairement des sources fiables, étant donné que le recoupement des informations n'est pas toujours à l'ordre du jour, on le sait. Tout ça fait partie d'un ensemble. L'esprit critique, dont vous parliez il y a un instant, Camilla Hernal, et bien plein de choses. Et l'école, évidemment, comme socle fondamental.
1: Oui. Et il y a aussi la société évolue pas en même temps que la législation, par exemple. Et récemment, je sais qu'en Italie, c'est un des pays pionniers en termes de la législation des influenceurs. Donc à partir de il y a plus ou moins un an et demi, les influenceurs qui avaient plus d'un million de suiveurs, ils devaient rendre des comptes comme si c'était un média traditionnel, donc des comptes par rapport aux informations qu'ils véhiculaient, par rapport aux informations qu'ils partageaient. Et je pense qu'en Belgique, il y a quand même des régulations, donc il y a toute la question qui est souvent amenée, ça fait débat, la question du cordon sanitaire, la question des informations qu'on peut tenir ou non en public et devant les autres, mais peut-être qu'il y a encore des choses à faire, parce que la manière dont les gens accèdent à l'information se transforme, évolue, donc il y a toujours la radio et les médias traditionnels, mais il y a de plus en plus les réseaux sociaux et tout d'autres canaux pour accéder à l'information. Et la question là, c'est de comment responsabiliser les individus, les citoyens. Il y a aussi des gens qui disent, OK, il faudrait enlever l'anonymité sur les réseaux sociaux, parce qu'alors les gens se permettent de dire des choses qu'ils ne diraient pas si c'était complètement identifiable. Il y a des gens qui ne sont pas d'accord avec ça. Et maintenant, la question que vous me posez avant par rapport aux dirigeants, je pense que les dirigeants, ils ont une responsabilité civique par rapport à la population de véhiculer les informations qui sont justes et qui sont vérifiées. Mais ce n'est pas toujours le cas. Et alors, d'autant plus important d'outiller les citoyens et surtout les jeunes à pouvoir faire leur propre avis, à pouvoir avoir leurs propres critères et pouvoir choisir non sur base des émotions et des discours qui paraissent très séduisants mais aux polémiques, mais plutôt de pouvoir poser les choses et choisir en étant éclairé et faire des choix où ils peuvent être... penser de manière critique et profonde.
0: Voilà, la démocratie, la survie de la démocratie est d'ailleurs à ce prix. Comment l'éducation influence-t-elle l'adhésion des adolescents aux théories du complot? Point d'interrogation, c'est la question qu'on s'est posée là aujourd'hui au cours de cette émission, suite à votre étude qui a été menée, je le rappelle, par vous-même, Camilla Hernal, notre invité, Olivier Klein, Christophe Leys du Centre de psychologie sociale et culturelle de l'ULB, Régine Kolinski du Centre de recherche en cognition et neurosciences, ainsi que Luca Rossini, affilié à l'ULB dans le cadre d'une bourse Marie Sladowska-Curie. Merci beaucoup d'être venu nous parler de ce sujet ô combien important. Camilla Hernal.
1: Merci beaucoup Thomas. Merci et à une prochaine fois, j'espère.
0: Bien sûr, au revoir.
1: Au revoir.
0: Voilà, c'était Camilla Arnal qui, en compagnie d'Olivier Klein et Christophe Leys du Centre de psychologie sociale et culturelle de l'ULB, ainsi que de Régine Kolinski du Centre de recherche en cognition et neurosciences, accompagnée de Luca Rossini, affilié à l'ULB dans le cadre d'une bourse Marie Sklodowska-Curie, nous parlait donc de cette étude, comment l'éducation influence-t-elle l'adhésion des adolescents aux théories du complot. Je vous rappelle que Camilla Arnal est docteure en psychologie, elle est chercheuse, elle travaille sur la cohésion sociale, la résilience face à la désinformation et les approches pédagogiques. C'est tout pour aujourd'hui, à la semaine prochaine, au revoir.

0: Bonjour et bienvenue dans Rencontre pour mémoire, alias Musique du Monde. Je vous propose aujourd'hui de découvrir un instrument présent chez nous, que ce soit dans les groupes folk en Flandre et en Wallonie, ou au sein des communautés originaires du monde entier. C'est la cornemuse. Cornemuse qu'évoquait déjà un peintre comme Bruegel l'Ancien dans ses tableaux, et qui porte de nombreux noms en fonction de ses origines. Et pour nous en parler, rencontrons Cassandre Balosso Barda, qui non seulement en joue, mais enseigne aussi à la KUL en tant qu'ethnomusicologue. Cassandre, bonjour. Pourrais-tu te présenter en quelques mots ?
1: Oui, bien sûr. Déjà, merci pour l'invitation. C'est très gentil de m'avoir invité pour parler sur cette émission. Je suis musicienne. C'est par là où tout a commencé. J'ai fait beaucoup de choses au long de ces dernières presque 20 années avec la cornemuse. Tout d'abord, j'ai joué avec beaucoup de gens. J'ai découvert ça en Galice, en Espagne. Et puis, petit à petit, j'ai rencontré la discipline de l'ethnomusicologie, ce qui m'a amené à faire un master en ethnomusicologie à la Sorbonne, et puis après une thèse en ethnomusicologie à Surass, en Angleterre, à Londres. Et je me suis spécialisée sur la cornemuse de Majorque. Et après ça, j'ai fait un post-doctorat à la Sorbonne avec un projet où on a regardé le mouvement du bras sur la cornemuse, donc si c'est un mouvement mécanique ou musical. Et puis après, je suis partie en Angleterre pour être maître de conférence à l'Université de Lincoln, où j'ai continué à jouer dans différents groupes en Angleterre. Et puis là, l'année dernière, je suis partie à New York, au Musée métropolitain des arts, pour étudier leur collection

0: Mais en fait, les cornemuses, il y en a entre 130 et 150 dans le monde, partout dans le monde. Ça va de l'Inde jusqu'en Irlande, ça va de la Suède jusqu'en Libye au moins. Il y en a peut-être un peu plus plus bas, mais en tout cas en Libye, il y a vraiment un vivier de joueurs de cornemuses. Donc elle est un peu partout dans le monde. Ça correspond plus ou moins à la région indo-européenne, avec les langues indo-européennes. Et c'est un instrument qui a beaucoup de variantes. Mais ce qui reste avec la cornemuse, c'est que c'est un sac, un réservoir d'air avec des tuyaux qui ont des anches. Donc qu'il y ait un tuyau, deux tuyaux, trois tuyaux, quatre tuyaux, le principe reste le même, où on remplit un sac d'air et puis après l'air passe dans ces différents tuyaux pour faire un son. Et ce qui est intéressant avec la cornemuse, c'est cette idée de son continu. Donc c'est un son qui ne s'arrête jamais. Après, il y a certaines cornemuses qui ont développé pour qu'on puisse arrêter ce son, mais c'est la minorité. Généralement, c'est un son continu, ce qui permet, et je dis toujours que c'est un instrument pour les paresseux, parce que ça permet de se reposer un peu, de ne pas avoir à souffler toujours dans son instrument. Et ça permet de pouvoir faire ce souffle continu sans devoir faire cette technique avec les joues qu'on connaît avec les Leonidas en Sardaigne, et puis les clarinettistes en Grèce, en Turquie, enfin les urnas, tout ça qui utilisent les joues. C'est ça qui s'est passé il y a 2000 ans avec le premier joueur de cornemuse répertorié, qui était l'empereur Néron. Les historiens disent que c'était un homme qui jouait ces genres de avlos, c'est un type de Leonidas avec ces deux flûtes parallèles qu'on voit sur les vases de l'Antiquité. Il n'aimait pas ce qu'ils appelaient à l'époque la déformation d'Athéna, c'est-à-dire ses joues qu'on devait gonfler pour jouer cet instrument. Et ça vient de la déesse Athéna qui aurait vu sa réflexion dans l'eau en jouant cet instrument et qui achetait l'instrument en disant que ça la rendait laide. Donc ce qu'ils ont fait pour l'empereur Néron, c'est qu'ils ont rajouté cette poche, et c'est décrit dans les textes, pour faire une cornemuse, un bagpipe, un sac avec des tuyaux. Et donc c'est bien décrit, et donc c'est le premier joueur de cornemuse qu'on connaît dans l'histoire. Les sources iconographiques sont un peu moins claires que cette source écrite. Donc il y a effectivement des choses en Asie mineure, en Turquie, il y aurait des choses qui datent de peut-être 3000 ans, 4000 ans, mais on n'est vraiment pas sûr si c'est plutôt une outre, tout simplement, ou un autre type d'instrument. Ça pourrait être quelque chose assez gros qu'on gonfle, ça pourrait être un de ces grands coquillages. Donc c'est pas très clair. Donc là, on est moins sûr, il y a quelques suppositions, mais ça n'apparaît pas, par exemple, dans tous ces vases de l'Antiquité, avec tous ces musiciens et tout ça. Il se peut que ce soit une invention qui existait et qui n'était pas considérée comme valorisée et tout ça. Et effectivement, il y a quelques traces, on pourrait dire, tiens, peut-être que la cornemuse existait. On parle de souffler dans un chien ou quelque chose comme ça, et la peau de chien était utilisée pour les cornemuses, ça c'est bien connu. Mais il n'y a rien de vraiment tangible.
1: Après avoir entamé cette émission avec « La belle est au jardin d'amour », une pièce interprétée sur une cabrette ou cornemuse d'Auvergne à anges doubles par Jean Blanchard, je te propose à présent d'écouter deux autres pièces auvergnates.

0: Vu le type de matériaux utilisés, il y a peu d'espoir d'en retrouver des vestiges archéologiques. Je me demande cependant si l'utilisation d'un sac pour constituer une réserve d'air n'aurait pas été inspirée par l'utilisation dans la vie quotidienne de certaines cultures de sacs en peau pour le transport de l'eau, du vin, de l'huile ou même de l'air, comme dans l'Arctique où les chasseurs les utilisaient pour faire des bouées lors de leurs expéditions de chasse. Si cela a dû être une innovation technique révolutionnaire pour l'instrument, les sacs comme contenant faisaient déjà partie du quotidien. Quant à la pratique du souffle continu et l'utilisation des hanches, c'était déjà d'actualité. On a quelque part associé des techniques qui existaient déjà. Ce qui est magique dans l'histoire, c'est que cette innovation technologique, donc le sac à air, se retrouve du nord de l'Europe au Moyen-Orient.
1: C'est ça. Et en fait, bah, par exemple, la peau de phoque, elle était utilisée pour faire des sacs de cornemuse en Estonie, par exemple. En fonction d'où vient l'instrument, c'est l'animal ou les animaux qui sont les plus courants dans cette région. Par exemple, en Méditerranée, c'est la chèvre. De temps en temps, c'est les chiens. Après, en Écosse, c'est les moutons. Mais cette idée-là de l'outre à eau ou à vin ou à huile qui est transportée, effectivement, on la retrouve et on la retrouve même des fois dans le vocabulaire du nom de la cornemuse. Alors, je sais qu'en Afrique du Nord, c'est le cas, mais aussi, par exemple, dans le nord de l'Inde, il y a une cornemuse autochtone au Rajasthan qui s'appelle Mashak. Le nom de la cornemuse là-bas, c'est Mashak. Et Mashak, c'est un mot persan pour dire outre à eau. Donc, sac à eau, outre à eau. Et donc, c'est vraiment la transposition de l'objet fonctionnel pour l'instrument. Et donc, on se dit, bon, bah, effectivement, ça devait être assez simple ou c'est la même forme. Les gens en connaissent pour une fonction. Après, on l'utilise pour une fonction musicale. Et d'ailleurs, j'ai des amis à Majorque, un peu plus âgés, qui m'ont dit que les meilleurs sacs de cornemuse, c'était ceux qui avaient servi pour transporter de l'huile. Parce que justement, ils étaient vraiment bien faits, quoi, ces sacs-là. Plus aujourd'hui, mais il y a un certain
0: temps. Le choix des animaux dont on utilisait la peau répondait-il parfois à un symbolisme propre aux croyances locales, comme en associant par exemple le buffle au Minotaure ou la chèvre au dieu Pan ou même au diable?
1: Je pense pas. Après, effectivement, de temps en temps, on voit dans l'iconographie la chèvre, le diable et tout ça, mais la peau de chèvre n'est pas le diable. Au contraire, il y a souvent des éléments de décoration, de protection contre les mauvais esprits ou des choses comme ça. Donc, cette chèvre est vraiment l'animal. Il n'y a pas vraiment de symbolisme. Le symbolisme peut se trouver ailleurs sur les éléments décoratifs de l'instrument.
0: Partons dans le Berry avec la musette. La cornemuse a deux bourdons du Berry. Et la cabra ou la bodega qui désigne la grande cornemuse occitane du Languedoc. A commencer par une bourrée à trois temps du Berry, suivie de l'eau romarin du Languedoc.

0: Avant de voyager au Berry et au Languedoc, tu évoquais les éléments décoratifs que l'on trouve sur certaines cornemuses. Quand on écoute la musique, on ne s'en rend pas compte, bien sûr. Quels sont-ils ?
1: Alors, ça dépend des cultures, mais il y en a plein. Par exemple, en Géorgie, il y a le sac de la cornemuse. Déjà, le sac de la cornemuse, on peut avoir la peau à l'intérieur ou la peau à l'extérieur. On peut aussi couvrir le sac avec du tissu. Le tissu, on peut l'avoir d'un tissu traditionnel du coin. On peut avoir du velours. On peut après mettre des rubans autour. On peut avoir tout ça. Après, mettons qu'on a un bourdon, cette longue extension qui sort du sac derrière, qui fait cette note continue. Ce bourdon, il va être tourné d'une certaine manière. Il va y avoir plus ou moins de finesse dans ce tournage. On peut avoir des anneaux de différents bois, de différentes couleurs. On peut utiliser des bois précieux. On peut utiliser des bois du coin, des bois qui viennent de l'autre bout du monde ou des bois d'amandier du pré voisin. Après, on peut rajouter beaucoup de rubans, de froufrou à ces bourdons. Et puis après, mettons, comme en Géorgie, justement, sur le tuyau mélodique, il est encerclé des étaux en métal, un peu. Et puis là-dessus, on incruste des pierres précieuses ou semi-précieuses. Plutôt semi-précieuses, ou des pierres de couleur, ou des billes de verre, des choses comme ça, ou de l'ambre. Et là, on crée toute une décoration qui est propre au musicien lui-même, qui définit un peu cette décoration, qui a un sens pour ce musicien. Comme à Majorque, par exemple, Majorque, il y a les bourdons tombent vers l'avant, et donc ça veut dire qu'il y a une souche pour ces trois bourdons qui est assez grosse. Et donc sur cette souche, il y a toujours des éléments décoratifs, toujours. Si l'instrument a servi pour un Majorquin, il y a toujours cet élément. Et donc on va retrouver des figurines d'anges, de fleurs, de croix, de choses comme ça. Et là même aujourd'hui, il y en a un qui a mis une croix de David, parce que sa famille est crypto-juive de Majorque, et donc il a mis cette croix de David pour un peu refléter son identité personnelle. Il y en a un autre qui a mis un soleil, des choses comme ça. Donc chacun va trouver ses éléments symboliques qui sont à la fois de la culture entière, mais aussi d'une vision très personnalisée de qui je suis, comment je suis, et c'est mon instrument. Donc il y a énormément de ces éléments qui se déclinent en fonction des cultures et des personnes.
0: Le lien affectif entre le musicien et son instrument sont visiblement très forts, ce que l'on ne retrouve pas toujours pour d'autres instruments qui sont parfois à la limite d'un usage unique, comme certaines flûtes en Asie du Sud-Est. Comment expliques-tu cela ?
1: La cornemuse, c'est un instrument avec une identité très forte. Ce n'est pas un instrument passe-partout qu'on peut retrouver partout. Chaque même région va avoir son type de cornemuse. Je ne dis pas que c'était comme ça tout le temps dans le passé, mais la cornemuse s'est développée pour devenir vraiment un instrument sur lequel s'attachent de fortes identités, régionales, culturelles, locales, tout ce qu'on veut. Donc, ça devient finalement presque un symbole d'où viennent les gens. Il y a beaucoup de discours d'authenticité autour de cet instrument. Un discours d'authenticité qui est naturel, normal. Enfin, c'est pas les gens qui vont se dire c'est authentique, c'est pas authentique, voilà, mais qui le sentent vraiment. Donc, par exemple, pour revenir à Majorque, encore une fois, il y a des gens, quand je leur ai demandé pourquoi tu t'es mis à jouer de la cornemuse, ils me disent parce que c'est l'instrument de mon île, c'est mon instrument, et j'avais envie de me rapprocher un peu d'une manière de ma culture, de mon île, et donc j'ai commencé à jouer cet instrument. Et on retrouve un peu ça partout, on retrouve cette valorisation du terroir, de la culture locale, de la culture régionale et de cet attachement avec un endroit. Donc la cornemuse est difficile à déplacer. Donc les gens comme moi, en fait, c'est pas normal. Des gens comme moi qui viennent d'une région où il n'y a pas de cornemuse, ou alors j'ai grandi un peu partout dans ma vie, mais j'ai fait mon adolescence à Fontainebleau. Alors on pourrait dire, oui, ok, c'est la musette baroque, mais à l'époque, je ne savais pas que ça existait. Donc je me sentais un peu acculturelle, un peu déracinée de partout. Mes grands-parents viennent d'Alsace, les autres de Normandie. Alors il n'y a pas vraiment de cornemuse là-bas. Il y en a historiquement, mais il y en a, ça fait des lustres qu'il n'y en a plus. Donc j'ai dû, quand je me suis intéressée à cet instrument, j'ai emprunté en fait à d'autres cultures, et puis après je me suis vraiment impliquée dans ces cultures-là pour apprendre, pour connaître. Mais j'ai pas cette authenticité comme quelqu'un de cette région pourrait avoir. Et de fait, on m'invite pas à des festivals pour représenter par exemple la Galice, parce que je suis pas galicienne. Donc c'est vraiment très attaché à l'origine d'où viennent les gens. Et dès qu'on sort de là, on a comme cet rattachement authentique à travers la musique, à travers cet instrument. Donc ce rapport affectif avec l'objet lui-même est un rapport qui va au-delà de l'objet, et un rapport qui va à la culture, à la terre, aux souvenirs, à ce qui est venu avant, à ce qui vient aujourd'hui, à ce qui viendra après.
0: Restons en France avec les illustrations suivantes, et plus précisément en Vendée et en Bretagne, avec la Veuse, une cornemuse rustique dont certaines représentations remonteraient au Moyen-Âge. Il était un instrument emblématique en Vendée et dans toute la Bretagne jusqu'au siècle dernier. Vous trouverez les références exactes des pièces sur Mixcloud où l'émission sera disponible.

0: Tu évoquais le fort lien identitaire qui relie une cornemuse avec son terroir. C'est un lien qu'on ne retrouve plus avec des instruments plus récents comme la guitare électrique ou le saxophone que l'on n'associe pas du tout avec son terroir dinantais. Est-ce que le facteur temps pour l'instrument et les racines culturelles du musicien ne sont pas fondamentales pour définir ce lien ?
1: Effectivement, c'est quelque chose d'assez intéressant et qui peut des fois poser un peu problème. J'avais une conversation avec un joueur de cornemuse plus âgé, un professeur de cornemuse, et je lui disais justement ça. Moi, j'ai un problème, c'est que je viens de nulle part où il y a une cornemuse. Donc finalement, il n'y a rien qui m'appartient. Quand je suis allée en Angleterre, j'avais des cornemuses françaises, bien sûr. Là, tout à coup, ça passait. Parce que j'étais française, je jouais de la cornemuse du centre France, personne bronche. Quand j'arrive en France, c'est un peu plus compliqué parce que je viens pas forcément du centre France. J'ai des attaches avec l'Auvergne, mais pas de racines, plutôt de grands-parents émigrés en Auvergne. Et on n'a jamais vraiment vécu de manière auvergnate, donc j'ai pas appris la cabrette en Auvergne, par exemple. Et en Alsace, c'est plutôt les fanfares et tout ça.
0: Ah bon, tu ne te voyais pas jouer dans une fanfare ?
1: Ah si, moi j'aurais aimé jouer de la trompette, mais bon, c'est une autre histoire. Mais c'est pas ce que je cherchais. Moi, c'est l'instrument qui m'a fascinée. C'était au départ. Je me disais pas, c'est l'identité culturelle et tout ça. Et c'est l'instrument et c'est le son de l'instrument qui me fascine. Donc je parlais avec cette personne et puis finalement il m'a dit, mais tu sais, on peut aussi prendre la cornemuse comme un instrument tel quel. On peut aussi se dire, je suis en train de jouer un instrument et pas une région ou une culture. Et ça m'a un peu décomplexée au final pour pouvoir jouer et pouvoir continuer à faire des choses. Et finalement, pour trouver mon chemin, ce que j'ai fait, c'est que j'ai commencé à jouer avec plein de gens de manière interculturelle en apportant ces instruments. Mais je suis aussi flûtiste à bec, donc je joue aussi la flûte à bec. Là, par contre, j'ai fait une formation au conservatoire en musique baroque et tout ça, musique contemporaine, tout ce qu'on veut. Et donc, j'apporte ces deux instruments en connaissant très bien les cultures d'où ça vient, mais aussi en me disant, je ne vais pas que faire ça, je vais aussi faire mes choses à moi. Je vais aussi composer pour cet instrument, je vais aussi improviser avec cet instrument, je vais aussi faire des sons bizarres avec ces instruments, et pour un peu les détacher de juste la région d'où ça vient, parce que finalement, je peux jouer du mieux au monde, je ne serai jamais galicienne. Donc en fait, j'essaye de faire autre chose avec ces instruments et de le traiter un peu comme des instruments. Mais mon rôle en tant qu'universitaire, chercheuse, disons, ça devient intéressant, parce que ne venant d'aucune région culturelle de cornemuse, bah, du coup, elles sont toutes à moi. Du coup, je peux parler de toutes avec une vision un peu plus globale et on ne me demande pas de me focaliser sur l'une d'entre elles. Et du coup, ça m'a permis de faire un réseau mondial, vraiment mondial, en connaissant plein de gens, en parlant à plein de gens, avec plutôt cette casquette de chercheuse. Alors, je sais jouer, donc, ok, elle sait jouer, ça va, tranquille. Mais aussi, on peut parler, on peut échanger, on peut voir plein de choses. Donc, du coup, j'ai vu un monde où je suis en train de voir un monde qui est très, très, très large.
0: Tu as en fait remplacé l'absence de racines cornemusiennes par une culture internationale de la cornemuse. Et en tant que chercheuse, tu peux les étudier toutes sans exception, en parler et enseigner sans réserve. Mais tu es aussi une créatrice de liens. C'est quelque chose d'important que l'on respecte dans le milieu.
1: Ça, je m'en suis rendu compte assez vite. Et puis, en 2012, j'ai créé avec un ami anglais la Journée internationale de la cornemuse, qui est le 10 mars, tous les ans. Et pour marquer cette première journée, on a organisé un colloque sur la cornemuse. Et ce colloque, on le fait tous les deux ans. Donc j'organise un colloque international sur la cornemuse tous les deux ans. Et je change à chaque fois d'endroit pour que les communautés locales puissent y avoir accès. Parce que sinon, ça coûte cher quoi, de voyager. Donc on en a fait en Angleterre, on en a fait enfin, à Londres, en Écosse, on en a fait à Majorque, on en a fait le dernier, c'était en Bulgarie, à Plovdiv. Donc là, il y avait beaucoup de Grecs, il y avait beaucoup de Grecs du Nord et il y avait beaucoup de Bulgares, bien sûr. Mais il y avait aussi des Américains. Il y avait un qui est venu de Singapour, il y en avait de Lettonie, de Lituanie, de Latvie. Il y avait du monde de partout. Donc exactement, je fais les liens, je crée les liens et j'ai créé cette plateforme pour que les gens puissent discuter et ne soient pas isolés dans leur pratique. Mais ce n'est pas un festival. Et c'est ça où les gens ne comprennent pas toujours. C'est qu'un festival, c'est pour venir jouer. Alors là, on joue aussi, bien sûr. Mais c'est pas, je crée une scène et chacun va jouer son instrument. C'est plutôt, je crée un espace où on peut discuter, échanger, créer des liens pour après, peut-être, inviter des gens à des festivals et tout ça. Voilà. Donc, c'est un lieu d'échange.
0: De la Bretagne en France à la Grande-Bretagne, au-delà de la Manche et l'Écosse, il n'y a qu'un pas. La grande cornemuse écossaise à hanches hybrides est l'une des cornemuses les plus connues au monde. Commençons par nous inviter dans la parade des Highland Games en Écosse. avant de nous rendre au Northumbrian et ses small packs.
2: Allez!

0: Comment t'es venue cette passion pour la cornemuse? Parce que tu voulais aller plus loin que ce que te permettait la flûte à bec? Ou est-ce par hasard?
1: Non, la flûte à bec, pour moi, c'était mon instrument de choix. Et d'ailleurs, je me suis toujours promis que je n'abandonnerai jamais la flûte à bec. J'adore cet instrument. C'est plutôt le hasard. C'est le hasard, c'est quand j'avais 12-13 ans, j'apprenais l'espagnol à l'école et mes parents m'avaient trouvé une correspondante en Espagne, en Galice. Le hasard, c'était que c'était la Galice, ils avaient une amie là-bas. Donc je suis allée là-bas chez ma correspondante et puis là, dans la chambre d'amis, il y avait la cornemuse du grand-père. Et alors moi, je me retrouve face à cet objet et bon, j'étais fascinée. Donc c'était la première fois que j'en voyais une, donc j'ai demandé si j'avais le droit de l'essayer. Je jouais déjà bien de la flûte à bec à cette époque-là, on m'a dit oui, oui. Et donc, je ne sais pas comment j'ai fait, mais j'ai réussi à tirer un son de cette cornemuse. Et là, c'est bon, c'était l'amour fou. Et donc pendant 5 ans, j'ai économisé tous mes petits sous. Donc à 13 ans, 14 ans, 15 ans, tout ça. Je faisais du babysitting, je donnais des petits cours de musique à droite et à gauche. Je commençais à faire des concerts à l'âge de 16-17 ans. Et tout ce que je gagnais, j'ai économisé. Et puis en même temps, je regardais, je parlais à des gens, j'essayais de voir quelle serait la cornemuse que j'allais acheter. Et là, déjà, je commençais à me rendre compte qu'il y en avait plus d'une et que c'était compliqué parce qu'il n'y en avait pas d'où je venais moi. Il y avait des Écossais pas loin. Bon, je n'avais pas très envie, c'est parce que c'était un système un peu militaire avec tout ça. J'étais déjà dans un conservatoire, je n'avais pas envie de passer des examens. Puis finalement, je suis revenue à celle que j'ai essayée au départ. Je me suis dit, bah tant pis, j'irai en Galice à prendre. Et c'est ce que j'ai fait. J'ai acheté ma cornemuse. Finalement, c'était le petit cousin de ma correspondante qui était facteur de cornemuse, c'était le hasard. J'étais sa première cliente internationale. Il avait 23 ans à l'époque. J'en avais 18. Et puis, j'ai eu une bourse d'une organisation en France qui s'appelle Zelidja, qui donne des bourses de voyage pour des jeunes entre 16 et 20 ans. On part sur un projet solo avec un projet de découverte, de recherche, en fait. Et moi, j'ai fait un projet sur la musique vivante de Galice et il a été accepté. Donc, j'ai eu à peu près 1000 euros, 1200 euros pour partir là-bas. Avec ma cornemuse, je ne savais pas jouer une seule note. Et j'ai découvert, je suis allée à des festivals, j'ai rencontré des gens. Et j'ai commencé à apprendre comme ça. Et puis après, j'ai continué à apprendre toute seule. Étant déjà flûtiste à bec, je faisais le conservatoire à l'époque. Les doigts, ça allait. Il fallait plutôt trouver, apprendre le répertoire, apprendre l'ornementation et tout ça. Et donc, voilà, de fil en aiguille. Et puis après, là, cette passion s'est un peu ouverte. J'ai allé à d'autres festivals en France. J'ai découvert qu'il y en avait plein. J'arrêtais pas de parler à des gens. Et surtout, ce qui me passionnait, c'était de parler à des facteurs. Je sais pas, il y avait quelque chose qui passait avec les facteurs. Donc voilà, de fil en aiguille, je me suis intéressée à toutes les cornemuses. Mais c'est le hasard complet. Je me souviens, les premières années, dès que j'entendais le son de la cornemuse galicienne, ben, je lâchais tout et j'allais les écouter, j'allais jouer avec eux. Enfin, c'était plus fort que moi, quoi.
0: Certains diront que c'est le karma. Je dirais plutôt que ce sont des occasions qui ne demandent qu'à être saisies. Tu aurais pu laisser passer ta chance, on en laisse tous passer, et tu serais peut-être devenue une flûtiste de talent ou une avocate jouant de la flûte à ses moments perdus. Mais revenons à la cornemuse. Peut-on les classer en quelques grandes catégories?
1: Il y a deux grandes, mettons trois grandes familles de cornemuses. Il y a les cornemuses de l'Ouest, les cornemuses de l'Est et les cornemuses qui ne rentrent pas dans cette catégorie-là. Et ces catégories sont des catégories organologiques, c'est-à-dire que il y a deux différents types d'anches dans les cornemuses. C'est des anches doubles, comme les hautbois, ou des anches simples, comme la clarinette. Et ça crée des sons très différents. Et il y a des cornemuses qui n'ont que des anches simples. Donc ça, c'est généralement les cornemuses de l'Est. Donc cornemuses bulgares, cornemuses grecques, toute la Méditerranée aussi, du nord de l'Afrique, du golfe persan, d'Inde, tout ça. Et puis après, il y a les cornemuses hybrides, c'est-à-dire anches doubles et anches simples, qui sont plutôt des cornemuses de l'Ouest, qui sont généralement des sons assez forts pour jouer en extérieur. Aussi, les anches simples aussi, mais bon, il y a cet effet un peu zurna, un peu fort. Donc là, on a la cornemuse écossaise en est, bien sûr, la Highland Bagpipe, mais la galicienne, l'asturienne, enfin, toutes les espagnoles, les françaises, les belges, enfin, tous ces instruments-là. Et dans cet espace culturel de l'Ouest avec les cornemuses hybrides, il y a deux cornemuses qui sortent un peu du lot. Il y a la cornemuse suédoise, qui est type anche simple. Et puis, il y a la cornemuse des Landes de Gascogne, qui est type anche simple aussi. Un peu comme les Gaulois avec ce village irréductible. Ben, il y a cette cornemuse irréductible-là, qui est peut-être un vestige du passé, où on n'est pas passé à la cornemuse hybride. Mais même à l'époque médiévale, où c'est le grand boom de la cornemuse, il y a cette diversité qui est déjà, on voit dans l'iconographie, il y a une diversité énorme dans les différents types de cornemuses. Et puis après, il y a les cornemuses qui ne sont que des anches doubles. Et là, il y en a très peu. Il y a par exemple la musette baroque et la zampogne, par exemple. Ce sont deux exemples. La campagne de l'Italie, à partir de Naples, en allant vers le sud et la Sicile. Donc, toutes les différentes déclinaisons de ces instruments. Et la zampogne, ce qui est magnifique, c'est un instrument qui a des trous sur un tuyau mélodique, d'autres trous sur un autre tuyau mélodique avec deux bourdons. Donc, on peut jouer de manière polyphonique. C'est absolument magique comme instrument. Il y en a qui sont très petites, il y en a qui font 2 mètres de long. Enfin, c'est des bêtes, enfin, c'est incroyable. Au niveau organologique, il y a toute cette diversité de cornemuses qui font des sons, des timbres. Enfin, tout ça, ça va changer et puis ça va avoir des répertoires complètement différents.
0: Les Celtes ont influencé de nombreuses cultures européennes et celle de la péninsule ibérique en fait partie. Découvrons la gaïta, une cornemuse à hanches hybrides que l'on trouve en Asturie, en Galice ou au Pays Basque. Puis la boa à hanches simples, originaire de Gascogne.

0: quand plusieurs cornemuses sont jouées ensemble, faut-il absolument qu'elles soient du même type ou qu'elles soient complémentaires d'un point de vue organologique ?
1: Pour pouvoir jouer ensemble, il faut que ce soit des instruments standardisés. Donc, dans le passé, ça se faisait beaucoup moins. Et aujourd'hui, ça se fait. Et souvent, c'est des instruments du même type. Oui, c'est des instruments du même type. C'est-à-dire, on va jouer un groupe de cornemuses galiciennes, un groupe de cornemuses écossaises, un groupe de cornemuses de Majorque. De la même famille, mais accordé différemment. Ça se fait beaucoup maintenant. Genre, on fait des consortes de cornemuses. On fait des concerts avec ces différents types de cornemuses. Et ça peut être très, très beau. Là, du coup, on a un sentiment un peu d'un orgue, des fois, qui joue. C'est très, très beau. Il y a souvent des instruments complémentaires dans beaucoup, beaucoup de traditions de cornemuses. En Bretagne, où on joue le biniou avec le hautbois, en la Zampogne, souvent, l'instrument qui complète, c'est le pifero. C'est un genre de hautbois. C'est pareil. C'est donc, en Pologne, c'est avec le violon. À Majorque, c'est avec une flûte et un tambour. Enfin, il y a beaucoup d'instruments complémentaires, mais c'est rarement une cornemuse d'un autre type. Ou en Galice, c'est deux cornemuses avec deux tambours. Voilà, il y a un quatuor, deux cornemuses qui jouent souvent en faisant une tierce, une mélodie à la tierce, un petit tambour, genre une caisse, type caisse claire mais avec une peau, et puis type bombo.
0: Lorsqu'on parle de fête, on parle également de danse, et il semble que ce soit un instrument des plus appréciés pour les accompagner.
1: Oui, oui, bien sûr. Aujourd'hui et même dans le passé, la cornemuse est vraiment, dans l'iconographie, on le voit à partir du Moyen-Âge jusqu'à aujourd'hui, enfin, ça n'arrête pas. La danse et la cornemuse sont vraiment associés. D'autres instruments aussi, mais la cornemuse fait partie des instruments qui sont joués pour la danse. Et aujourd'hui, la cornemuse, avec cette standardisation, justement, elle est jouée avec la vielle à roue, avec des accordéons, avec tout ça. C'est fantastique. On peut allier cet instrument avec beaucoup d'autres instruments et puis avoir des sons et puis des énergies magnifiques.
0: La cornemuse a-t-elle fait le pas de l'électricité, ou du moins a-t-elle été sonorisée ?
1: Oui, il y a la cornemuse électrique qui existe, bien sûr. On met des micros. Moi, j'ai un micro, par exemple, qui est autour du poignet. Ça permet de changer d'instrument très rapidement. Donc, il n'est pas sur l'instrument, il est autour du poignet. Je peux prendre cette cornemuse, puis la prochaine, puis après une flûte, puis voilà. Donc, on a réglé ça avec mon ingé son là, il y a quelques années, quand je faisais des concerts avec un groupe suédois, justement. Et j'arrêtais pas de changer d'instrument. Et puis, il m'a dit, c'est pas possible, il faut que tu sois mobile sur scène. Pourquoi tu ferais pas un système sur le poignet ? Et ça marche très, très bien.
0: La tsabouna, ou askomantoura en Crète, c'est-à-dire un hautbois à outre pourvu d'une seule hanche, est répandu dans toute la Grèce. On en rencontre de multiples variantes locales, que ce soit dans les matériaux utilisés ou les répertoires interprétés. Écoutons-en deux illustrations, Synkantisto et Paragioulakis.

0: Les cornemuses que Peter Bruegel l'Ancien évoquait dans ses tableaux représentant les fêtes villageoises sont-elles toujours présentes en Belgique?
1: Alors, il y a deux types de cornemuses en Belgique. Il y a celle qu'on appelle la cornemuse Bruegel, qui est basée esthétiquement sur les peintures de Bruegel, qui est très similaire au niveau de la facture et du son aux cornemuses qui se font en Centre-France. Enfin, c'est une cornemuse un peu pan-européenne, mais bon, esthétiquement, elle ressemble à celle de Bruegel, donc c'est la cornemuse flamande, disons. Et puis, il y a la Muchosa, qui est une petite cornemuse qui a un son assez puissant, qui est très belle. Hubert Boone, qui était l'ancien conservateur du MIM, a écrit tout un livre sur la Muchosa pour montrer comment cette cornemuse a été reconstituée et tout ça. Tous les ans, au mois de juin, il y a une rencontre en Belgique des Muchosards, des gens qui jouent de la Muchosa. Ça s'appelle Muchosac. Et puis voilà, faut regarder en ligne. Il y a ces rencontres et puis c'est super sympa. Donc la Belgique est un pays qui est vraiment très actif au niveau des musiques traditionnelles. Et la cornemuse, il y a plein de gens qui en jouent. Et puis ça s'enseigne au Lemens Institute en Flandre, ici à Bruxelles, à la Maison du Peuple. Il y a Marik qui enseigne. Donc il y en a à Guin-Saint-Pierre, je pense, qui en enseigne. Enfin, il y en a un peu partout. À Genk, je pense qu'ils enseignent la cornemuse. Donc surtout en Flandre et à Bruxelles, il y a beaucoup de gens qui enseignent cet instrument.
0: Y a-t-il des cornemuses de puissance sonore différentes ou sont-elles toutes faites pour être jouées en extérieur?
1: Il y a des instruments qui sont beaucoup plus puissants et très forts et d'autres beaucoup plus calmes et doux. Pour moi, la plus puissante, la plus stridente, c'est le petit biniou en Bretagne. C'est un instrument qui est minuscule, il ne paye pas de mine. Mais alors quand il commence à jouer, c'est autre chose. Hein. C'est les anches et comment est fabriqué le tuyau mélodique, qui est conique. Il est très petit, donc ça fait un son très très aigu avec une anche très forte. Et c'est un instrument... Alors en intérieur, il ne faut même pas essayer... On s'écorche les oreilles, mais par contre, dehors, c'est parfait, parce qu'on l'entend à une distance énorme. Ça permet de jouer faire un bal avec juste le biniou et le hautbois, mais la bombarde, ça permet de faire des bals énormes avec beaucoup, beaucoup de gens.
0: Écoutons Jean-Pierre Vanes au Muzelzak, également appelé Dudelzak ou Pepzak, une cornemuse à deux hanches que l'on retrouve, comme tu l'as expliqué, aux Pays-Bas et dans toute la Flandre belge et française. Suite à sa réintroduction, la perce du hautbois est aujourd'hui très proche, sinon identique à celle des cornemuses de Centre-France. Cela dit, à la différence de la musette, la cornemuse flamande porte ses deux bourdons côte à côte vers l'avant. Nous terminerons par une suite de bourrées interprétées par le duo Luc Pilaerts et Arnaud de Guimbe. Extrait de leur disque Le sac et la corde.

0: en tant que musicienne et chercheuse, as-tu essayé puis rassemblé plusieurs types de cornemuses ?
1: Oui, alors surtout au départ, quand je cherchais encore un peu, donc j'ai la galicienne, c'est toujours ma première cornemuse. Et puis après, j'ai découvert la cornemuse du Centre France. J'en ai une en sol, une en ré, les plus courantes. Et puis après, je me suis intéressée à d'autres instruments. Donc à la maison, j'ai un mizoui de Tunisie, j'ai une cornemuse bulgare, une djouragaïda des plaines de Bulgarie. Il y en a une autre qui vient des montagnes, mais je n'ai pas celle-là. J'ai passé un peu de temps, 3 semaines en Bulgarie, j'ai commencé à apprendre. Mais bon, en revenant, il n'y avait personne ici qui pouvait continuer à m'apprendre. Donc bah, j'ai laissé tomber. C'est un peu ça le problème. Quand on n'a pas les profs ici, c'est difficile. Ou les gens qui jouent. Et puis récemment, je me suis acheté une boue qui est une cornemuse des Landes de Gascogne. C'est un instrument absolument magnifique qui a été complètement récupéré dans les années 70, 80, 90. Et j'ai une cornemuse de Majorque, bien évidemment, parce que quand j'étais là-bas, j'en ai acheté une et puis j'en jouais un peu. Donc voilà, donc j'ai quelques instruments. Mais ce qui est difficile avec ces instruments, c'est qu'on peut les collectionner comme ça en tant que collectionneur, mais pour en jouer vraiment bien, il faut se lever de bonheur parce que chaque instrument est différent. Chaque instrument a un doigté différent, chaque instrument a un répertoire différent, chaque instrument va sonner différemment. Donc, c'est possible de transférer certaines choses d'un instrument à un autre, mais c'est très difficile de jouer vraiment de manière bien et approfondie sur tous ces instruments-là. C'est pas comme je prends une flûte soprano et je peux jouer une flûte basse, et puis après, bon, je passe à la flûte en sol, un peu renaissance, et bon, il y a des choses qui se transfèrent. J'apprends quand même le répertoire et tout ça, mais il y a des choses qui se transfèrent. Non, c'est vraiment encore plus différent, et vraiment à cause de cet ancrage culturel des instruments, c'est compliqué de vraiment devenir maître dans un instrument sans passer des années dans le coin, quoi.
0: Mais est-ce que les enregistrements d'archives ne peuvent pas t'aider à en jouer ?
1: Si, mais les instruments d'archives, pour moi, sont plus utiles aux gens qui en jouent vraiment à fond. Alors pour moi, oui, d'accord, mais en fait, si on ne voit pas ce que font les gens avec leur doigté, par exemple, c'est vachement difficile de comprendre, parce que ça va être un système complètement différent d'une cornemuse à une autre. Il va y avoir 5 trous au lieu de 7. On ne peut pas faire l'octave ou on fait l'octave d'une manière différente. Donc les instruments d'archives sont très bien pour comprendre ce qui se faisait et puis pour essayer d'émuler ça. Mais pour quelqu'un qui apprend, il vaut mieux être avec un musicien.
0: Qu'est-ce qui peut expliquer que le nombre de trous ou de tuyaux puisse changer autant ? Est-ce parce qu'on joue dans des gammes différentes ?
1: Parce que des fois, il y en a moins. Donc, on va avoir une gamme qui fait une sixte ou une septième, mais on n'a pas l'octave entière. Par exemple, une cornemuse grecque, elle n'a pas l'octave entière. Ou on va avoir certaines qui font une octave et demie, ou des choses comme ça, qui peuvent octavier, d'autres qui ne peuvent pas. La cornemuse écossaise, par exemple, n'octavie pas. Elle fait une octave et puis elle a la sous-tonique. Puis voilà, c'est tout. Il y en a qui peuvent jouer de manière chromatique très facilement, d'autres pas du tout. La boue, on ne peut pas jouer de manière chromatique dessus. La galicienne, on joue tout ce qu'on veut dessus. Donc tout ça, ça va façonner le répertoire. Et on va voir des choses qui vont se développer de manière complètement différente. En fonction de si on a un jeu de doigté qui est fermé, semi-fermé ou ouvert, on va avoir des ornementations différentes. On va avoir des retours à une certaine note. Il y en a qui ont un bourdon, 2 bourdons, 3 bourdons. Ça dépend vraiment de chaque instrument. Et du coup, des répertoires vont se développer autour de l'instrument lui-même.
0: On a évoqué le fort caractère identitaire des cornemuses. Il semble que sa facture vienne renforcer ce caractère. Qu'en est-il des innovations que proposait un facteur ou un musicien ? Sont-elles facilement acceptées, surtout si elles sont susceptibles de toucher à l'originalité de l'instrument et à son identité ?
1: La modernisation arrive tout le temps, mais de manière peut-être subtile, mais hyper importante. Donc, par exemple, alors il y en a tellement. Hein. L'innovation, c'est vraiment. Le monde de la cornemuse, c'est un monde d'innovation aussi. Et c'est un monde qui, dans un sens, est très traditionnel, très identitaire et tout ça, mais qui n'arrête pas d'innover. Et justement, c'est ça qui est très important. Et ça fait partie de ma recherche en ce moment, que je suis en train de développer, mais à un niveau au-delà de la cornemuse, sur d'autres instruments. C'est que ce lien entre le facteur et la technologie et l'environnement, le musicien et la musique, le répertoire et la culture est très très important parce que le facteur peut mettre en place des innovations que le musicien demande quand les musiciens deviennent très forts, quoi, ou arrivent à la limite de leurs instruments et où il y a des problèmes et donc le facteur peut les régler. Des fois, c'est le musicien lui-même qui a ce lien et tout ça, mais souvent, c'est une tierce personne. Si ce facteur disparaît et qu'il n'y a personne d'autre qui a pris la relève, en 20 ans, c'est fini. En 20 ans, il n'y a plus personne qui joue. Parce que les instruments deviennent trop difficiles à jouer, s'abîment, il n'y a personne pour vraiment les réparer. Alors un musicien, il va pouvoir le bricoler jusqu'à un certain point, il va pouvoir peut-être demander à quelqu'un de lui tourner quelque chose, mais il y a plus ce savoir précis d'innovation qui permettra de développer l'instrument, même de la manière la plus subtile. Et donc en 20 ans, c'est fini. Donc c'est ça, le facteur est une figure essentielle pour la durabilité d'un héritage culturel, en fait, ou musical. Et les innovations peuvent être subtiles. Par exemple, ça peut être le matériau d'une anche. Traditionnellement, les anches sont faites en roseau. Donc, le roseau du coin, tout le monde sait faire une anche. Moi aussi, on apprend ça. C'est un des premiers trucs qu'on apprend, se tailler son anche. Les anches simples, hein, je ne dis pas les anches doubles type au bois, ça, c'est plus compliqué, là. Mais une anche simple de bourdon, hop, c'est facile à faire. Mais par contre, cette anche, comme c'est un matériau naturel, elle va bouger, elle va s'arrêter, elle va gonfler, elle va sécher. Donc il y a plein de choses en fonction du temps et tout ça qui va changer cette anche. Donc il y a des gens qui ont innové. Alors d'abord, on fait une base en plastique, puis après on met une lamelle en rose par-dessus. Puis après, il y en a qui font une base en plastique et qui mettent une lamelle en fibre de carbone par-dessus. Là, j'en ai des comme ça, elles ne bougent pas. Hein. Ça fait 10 ans, ça n'a pas bougé d'un pet. Bon, je peux prendre ma cornemuse, je peux la jouer, elle sera toujours accordée. Ça, c'est un délice pour un joueur de cornemuse qui est toujours en train de bidouiller ses hanches. Donc, il y a ces innovations-là. Elles ne sont pas toujours acceptées. Donc, il y a dans des cultures où ça n'est pas passé. Les hanches en plastique n'existent pas. Par exemple, en Galice, il y en a certains qui en ont, mais c'est très, très, très rare d'avoir des hanches en plastique en Galice parce que ça ne donne pas le son qu'on veut pour cet instrument. Par contre, il y a d'autres innovations. Il va y avoir un trou qui est un peu plus agrandi pour pouvoir avoir une tierce vraiment majeure mineure. Ou sur la cornemuse, par exemple, qu'on joue en Flandre ou en France, c'est le même type de cornemuse. Il y a un trou de pouce derrière pour passer à l'octave ou pour faire une note aiguë. Mais il y a aussi un trou de pouce pour l'autre main qui permet de faire une note mineure qui n'existait pas, qui a été rajoutée dans les années 90, je pense. Donc, il y a toutes ces petites innovations. Et des fois, ça peut être un musicien qui invente cela ou qui a un besoin. Et du coup, ils en discutent avec les facteurs, mais c'est le facteur qui l'applique à l'instrument. Donc, il y a cette relation qui est constante. Et des fois, ça ne marche pas. Et des fois, il y a des choses qui arrivent et puis on les oublie. Et comme on les oublie, on ne sait pas ce qui souvent est passé à la trappe. Par exemple, à Majorque, les sacs de chèvres. Le problème à Majorque, c'est un climat très, très humide. Donc, du coup, les sacs, ils ne duraient pas très longtemps. Les sacs de peau, ils duraient 1 an, 2 ans, allez, 3 ans maximum, si on en prenait vraiment soin. Donc du coup, même dans les années 60, il y a des gens qui essayaient de faire des expérimentations, ils faisaient des sacs en caoutchouc. Mais le sac en caoutchouc, ça se défaisait, en fait, c'était encore pire, parce que ça se défaisait très très rapidement avec l'humidité du souffle. Donc, ouais, on est repassé au sac de chèvre. Mais dans les années 90-2000, tout à coup, il y a ce nouveau matériau, le Gore-Tex, qu'on utilise pour les chaussures ou pour les imperméables, qui a été redécouvert d'une manière par les joueurs de cornemuse. Et maintenant, la plupart des sacs sont en Gore-Tex. Après, on se rend compte que le Gore-Tex, effectivement, c'est très bien, ça dure à peu près 10 ans. Mais le problème, c'est que c'est plus souple qu'un sac de peau de chèvre. Donc, on contrôle moins bien le souffle dedans, la poche d'air. Donc, il y a des compagnies qui ont développé un sac qui est un peu hybride avec une couche de Gore-Tex et une couche de cuir. Et donc, comme ça, on retrouve un peu les propriétés. Mais ça, on ne le voit pas. Tout ça, c'est en dessous d'un textile. On ne le voit pas du tout. Donc, il y a toutes ces innovations qui se passent, mais peut-être que le public ne va pas du tout le voir. C'est deux compagnies écossaises qui ont développé des sacs spécifiques pour les cornemuses écossaises, mais qui du coup, quand les facteurs ou les musiciens d'autres pays ont vu ces sacs, se sont dit « Tiens, on va leur demander s'ils ne peuvent pas prendre le patron de notre cornemuse, qui a une forme différente, et puis en faire de ce matériau-là. » Et effectivement, il y a des collaborations qui se sont établies comme ça à l'international.
0: Les innovations touchent, on l'a vu, toutes les parties de l'instrument, des hanches aux matériaux utilisés pour faire les sacs. En Gascogne, Robert Matin, musicien et fabricant de cornemuses occitanes, a mis au point une boassa polyphonique. C'est une innovation issue directement de la boassa en ré ou en do. L'idée est simple, séparer la partie mélodique en la répartissant sur deux perces pour permettre la création d'accords à 3 notes sur le bourdon qui est toujours présent. Cet instrument à triple perce, la boassa polyphonique, comporte donc 3 hanches autonomes qui vibrent dans la même pièce de bois avec une sonorité unique pour des possibilités, dit-on, sans fin. Écoutons 2 pièces interprétées par cet instrument. Nous partirons ensuite en Pologne et en Suède avec la Zakpipa, une cornemuse à hanches simples que l'on retrouve notamment dans le comté de Dalecarlie.

0: Les cornemuses, comme d'autres instruments de tradition, la vielle à roue par exemple, et même la cithare, se retrouvent aujourd'hui à jouer dans des ensembles pour interpréter des répertoires non traditionnels. Est-ce que cette évolution des pratiques n'a pas également influencé sa facture ?
1: Bien sûr. Encore, je vais revenir à Majorque. Ils ont fait un renouveau de l'instrument fin des années 70-80. Donc avant ça, c'était l'ancienne génération et puis il y a des jeunes qui ont repris ça. Puis dans les années 80, ils ont commencé à vouloir jouer avec d'autres instruments. Des guitares, de la batterie, tout ça, un clavier. Et donc, du coup, cet instrument, ce qu'il avait, c'est qu'il avait la tonique, la quarte et la quinte et l'octave qui étaient toutes basées juste. Elles étaient juste basées sur le bourdon pour faire justement tout ça. Tout ce qu'il y avait entre la seconde, la tierce, la sixte, la septième, ça bougeait. C'était pas stable. Donc, du coup, c'était pas standardisé. Donc, du coup, pour pouvoir jouer avec ces autres instruments-là, ça n'allait pas. Ça allait très bien pour la musique traditionnelle, mais ça n'allait pas pour ça. Donc, du coup, ils ont modifié l'instrument pour le standardiser et pour en faire quelque chose qui pouvait jouer avec ces instruments-là. Donc il y a eu toute une innovation qui s'est faite dans les années 80-90 sur beaucoup d'instruments quand les gens ont commencé à jouer dans des groupes comme ça. La galice en fait partie dans les années 80. Le son de l'instrument a énormément changé du coup. Alors je ne dis pas le son, la qualité timbrale du son, ça c'est peut-être resté, mais la gamme aura changé, ce ne sera plus une tierce neutre par exemple. On parle de tierce majeure ou tierce mineure pour s'adapter au système tonal de l'Ouest qui est utilisé dans la musique pop, mettons, ou la musique populaire. Donc il y a beaucoup de choses qui se sont aussi perdues au niveau son qu'on retrouve dans les vieux enregistrements, qu'on ne retrouve plus aujourd'hui, ou des fois quand on a un ancien instrument, on se dit « Ah tiens, c'est faux !» Mais non, c'est pas faux. C'est comme on jouait avant. Donc, il y a toutes ces choses qui ont énormément changé et qui ont standardisé beaucoup d'instruments. Il y a autre chose, c'est que souvent, on a une vision un peu évolutionniste du passé par rapport à la musique. Je dis pas tout le monde, mais souvent. C'est-à-dire qu'on se dit « Ah, avant, c'était plus simple, donc on va faire des mélodies lentes, on va faire des choses lentes. » Et en fait, pas du tout. Quand des fois, on retrouve des enregistrements du début du siècle dans certains instruments, mais c'est un jeu compliqué, mais avec une ornementation mais incroyable. Et donc, ça remet tout en question par rapport à comment on entend des gens jouer l'instrument alors qu'ils n'ont pas entendu ces enregistrements. Donc, c'est là où les archives sont vraiment très importantes, quand il y en a. Où on se rend compte qu'en fait, c'était des choses très compliquées où, comme on a perdu tout ce savoir-faire, on ne sait même pas que ça peut se faire avec cet instrument. Et ça mettra peut-être 10, 20 ans avec quelqu'un qui est vraiment dédié à cet instrument pour retrouver peut-être pas la même chose, mais un genre de jeu très très complexe qui peut se faire avec cet instrument. Donc il y a aussi ça, c'est que quand on improvise avec un instrument, qu'on ne le maîtrise pas vraiment, parce qu'on finalement on ne sait pas comment le manier, on fait des choses simples qui peuvent paraître ennuyantes et qui du coup n'accrochent pas et du coup on laisse tomber. Alors que non, il y a toute une possibilité, mais que quand on voit quelque chose fait en roseau avec 5 trous, on se dit « c'est pas possible de faire quelque chose de compliqué avec ça », alors que c'est faux. Le troubadour, là, j'imagine qu'il devait sortir des choses impressionnantes et on n'a aucune idée de ce qu'il pouvait faire.
0: Les instruments étant très marqués culturellement, on peut sans doute en dire autant des répertoires. Identifie-t-on des répertoires religieux et d'autres profanes ?
1: Oui, absolument. La cornemuse se trouve dans les lieux sacrés et dans les lieux profanes, absolument. Pour des raisons différentes, la cornemuse est vraiment un instrument qui est utilisé partout, vraiment, pour le divertissement, la danse, tout ça. Et après, dans beaucoup de cultures, il y a aussi un côté plutôt rituel ou protocolaire. Donc, alors, pas forcément religieux, c'est pas forcément un instrument religieux, mais il sera joué dans une église pour une messe un certain jour de l'année, ou il sera utilisé pour une procession, pour mettre en valeur ceci, cela, ou il sera joué à un mariage ou à un enterrement, ou voilà. Donc il y a tous ces moments qui sont importants où la cornemuse apporte quelque chose de différent. Et souvent, alors je sais pas si c'est partout, mais dans beaucoup d'endroits, la cornemuse a un rôle un peu spécial par rapport à d'autres instruments, surtout quand c'est un instrument d'extérieur, où elle amène les gens. On a toujours en tête le joueur de flûte de Hamelin, mais c'est un peu ça, c'est que le joueur de cornemuse se met à l'avant et les gens le suivent. Et c'est quelque chose qui se fait très naturellement. Là, je l'ai fait récemment pour un enterrement et personne jouait de la cornemuse, personne connaissait un peu ça. Mais quand les gens l'ont entendu, ils se disent « Ah mais oui, mais effectivement, mais c'est ça, c'est le rôle. » Moi, je leur disais « C'est comme ça qu'il faut le faire. » Alors, ils m'ont fait confiance, heureusement. Mais quand c'est arrivé, ils m'ont dit « Mais oui, effectivement, c'était évident. Quand vous avez commencé à jouer, c'était évident que c'était ça qu'il fallait faire. » Et donc, il y a un rôle un peu solennel des fois. Et en même temps, le même peut être joué pour la danse et pour passer toute la nuit à danser.
0: Je te propose d'écouter un court extrait illustrant ce rôle protocolaire et cérémoniel. Nous sommes ici à Jérusalem à l'occasion du Dimanche des Rameaux. Le patriarche de l'Église orthodoxe est ici escorté, c'était en 2022, vers le Saint-Sépulcre par un ensemble comprenant des cornemuses de facture anglaise.

0: Le fait que la cornemuse soit un instrument à vent, alimenté par le souffle, un élément vital à la vie, lui donne-t-il une place particulière parmi les autres familles d'instruments ? Et cet instrument est-il réservé à l'un ou l'autre genre ?
1: Le fait que ce soit un instrument dans lequel on doit souffler pour remplir la poche d'air, ça veut dire que c'est un instrument, comme beaucoup d'instruments avant, qui était considéré comme très phallique, donc tabou pour les femmes pour en jouer. Et les femmes commencent vraiment à jouer de cet instrument, en tout cas dans l'iconographie. Enfin, c'est faux, parce qu'à l'époque des troubadours, justement, il y a des représentations de femmes qui jouent cet instrument. Après, ça disparaît. On voit surtout des hommes en jouer, à part dans une peinture de Bruegel où là, il y a une femme d'une taverne qui en joue. Mais c'est toujours considéré comme quelque chose d'un peu grossier, voilà. À part le Moyen-Âge, quand des fois, il y a des troubadours qui en jouent dans des banquets, tout ça. Sinon, c'est toujours un instrument un peu grossier, voilà. Mais c'était le moment où on commence à voir des femmes vraiment à jouer, c'est le moment où on ajoute un soufflet à l'instrument. Et donc, c'est plus le souffle humain, on souffle plus avec la bouche dans l'instrument, mais on utilise le soufflet. Et là, on commence à voir des dames jouer de l'instrument dans l'iconographie, la musette baroque, par exemple, ou en Pologne. Et il commence à y avoir quelque chose de plus féminin associé à cet instrument. Et encore aujourd'hui, il y a des cultures où les femmes n'en jouent pas. Où elles en jouent à la maison, mais elles n'en jouent pas en public. Donc, il y a des choses comme ça où c'est pas forcément le fait que ce soit un instrument à souffle, mais que le souffle, le fait de souffler dans cet instrument, influe sur comment l'instrument est perçu.
0: En début d'émission, on a évoqué la possibilité pour le musicien de chanter tout en jouant. Y a-t-il un répertoire chanté associé à la cornemuse ?
1: Même s'il y a la possibilité de chanter avec, en fait, ça n'arrive pas très souvent. Il y a du répertoire chanté avec la cornemuse, par exemple, en Galice et en Asturie, où on peut jouer une pièce et avoir assez d'air pour chanter une strophe, et puis après on continue à faire l'interlude. Donc ça c'est possible, et puis il y a des répertoires qui sont pour que les gens chantent, et puis la cornemuse interagit avec. Mais où il y a le musicien et la cornemuse qui jouent ensemble en tant que répertoire traditionnel, en fait il n'y en a pas tant que ça. Ce qui moi m'étonne à chaque fois, parce que je me dis mais c'est l'occasion rêvée. Par exemple au nord de l'Angleterre, où c'est le Northumbrian Pipe, où c'est vraiment à souffler, très délicat, très beau, on pourrait très bien chanter avec parce que c'est un instrument très doux. Personne ne chante. C'est un répertoire uniquement instrumental. Ce qui est assez étonnant. Mais par contre, j'ai un ami en Autriche qui joue du Bock, la cornemuse bohème. Et là, lui, il chante avec. Et même, il chante en harmonisant avec la cornemuse. Enfin, c'est hyper beau, quoi. C'est magnifique. Mais donc, ça ne veut pas dire parce qu'on détache avec le soufflet qu'on va chanter avec la cornemuse. Et ça, je ne sais pas pourquoi.
0: Jusqu'au regain d'intérêt pour la cornemuse, on a eu l'impression qu'elle était en voie de disparition. Ou tout le moins, que des instruments plus récents, électriques ou non, ou encore des sound systems, en ce qui concerne les fêtes, avaient pris leur place. C'est notamment ce qu'on aurait pu penser des cornemuses belges. Est-ce imputable aux changements sociétaux que nous avons connus au XXe siècle, les différentes générations ne vivant par exemple plus sous le même toit, ce qui a pu nuire à la transmission des savoir-faire, sans parler des évolutions technologiques qui ont de plus en plus isolé les personnes.
1: La Première Guerre mondiale a eu beaucoup à jouer avec ça. Quand elle a décimé toute la population des jeunes hommes, il n'y avait plus personne pour jouer de la cornemuse qui sont rentrés dans les campagnes après. Donc la Première Guerre mondiale a marqué, surtout dans l'Ouest, une rupture énorme. Surtout en France, par exemple. En France, il y a beaucoup de choses qui se sont perdues à ce moment donné-là. Il y a vraiment un avant et un après avec 14-18. Mais ça ne veut pas dire que l'instrument a disparu partout. Mais effectivement, c'est un monde, quand on le connaît, il est partout. Quand on ne le connaît pas, il est invisible. Et ça, c'est un peu partout pareil. Et c'est pour ça que j'ai mis autant de temps, parce que moi, je viens d'une famille non musicienne, pas du tout dans ce monde-là. Et j'ai mis, même en jouant de la musique galicienne, c'est grâce à elle que j'ai trouvé la musique française, parce qu'on m'a invité à un bal sur les quais de Seine un jour. Puis là, j'ai découvert tout un monde. Et puis là, je me suis lancée en plein dedans. Et puis après, je réalise qu'en fait, c'est partout. Il y a des balles tout le temps. Il faut lire le Canard Folk en ligne. Il y a des balles, mais tous les deux jours, tous les jours. Il y avait 3 balles à Paris, 4 balles à Paris par semaine. Mais c'était impossible de trouver cette information si on n'était pas initié d'une manière ou d'une autre. Donc, il y a peut-être les cercles intimes plus familiaux et tout ça. Mais c'est aussi une sous-culture qui est un peu partout, mais qui n'est pas visible au niveau grands médias et tout ça. Et où les gens n'ont pas forcément envie qu'elle soit médiatisée à ce niveau-là. En Belgique, par exemple, c'est un endroit fantastique parce que le monde de la musique folk est énorme. On va à un festival, mais il y a 1000, 2000 personnes. Enfin, c'est incroyable, hein, un festival de 1000, 2000 personnes, si ce n'est plus pour aller danser, quoi, sur de la musique folk. Enfin, faut voir ça, Boombal, enfin, c'est la folie. Catherine Tickell, qui joue du Northumbrian Pipe, elle a joué avec Sting, par exemple. Mais c'est des choses un peu anecdotiques. AC/DC, ils ont fait une chanson avec la cornemuse, voilà. Et donc, il y a des choses anecdotiques comme ça. Il y a des groupes qui jouent pour des stades entiers, ça existe. mais c'est jamais pas, ça passe jamais complètement vraiment dans le mainstream. Et surtout pour le monde folk, ce qui est important, c'est le rapport avec l'autre. C'est qu'on rentre là-dedans, même si on connaît personne, on fait partie d'une genre de grande famille qui est accueillante et qui accueille des nouvelles personnes tout le temps. Et où on sait qu'il y a une certaine manière de se comporter, il y a une certaine... C'est une communauté internationale, mais c'est une communauté qui a des milliers, des milliers, des milliers, des milliers de gens. Mais je pense que le but, c'est pas que ça passe dans les... Là, les charts. C'est pas forcément le but des musiciens. Par contre, les musiciens, ce dont ils ont besoin, c'est qu'il y ait ces balles, c'est qu'il y ait ces tournées qui se passent, c'est qu'il y ait cette régularité pour pouvoir jouer, pour pouvoir être payé, pour pouvoir avoir ça, et qu'il y ait ces grands festivals pour pouvoir avoir des bons cachets, pour pouvoir être invité et tout ça. Il n'y a pas forcément besoin de passer à l'autre niveau pop pour justement avoir un succès. Je pense que le mainstream est complètement influencé par ce qui se passe ailleurs. Ce qui arrive dans le mainstream, c'est généralement des subcultures qui sont amenées à ce niveau-là à un certain moment donné, au niveau marketing, au niveau ceci, cela. Le hip-hop, c'est ça. C'était une subculture qui est devenue quelque chose de complètement mondialement connu, comme le grime, comme toutes ces subcultures qui sont devenues accessibles, qui ont pris une importance pour un public mondial plutôt que juste les gens qui ont commencé ceci pour protester contre quelque chose ou pour s'exprimer d'une certaine manière. Chaque Cornemuse est un puits qui est presque sans fond, quoi. Non, je suis en train d'écrire un livre, là, sur les Cornemuses. Le titre va changer, je pense, donc je peux pas annoncer le titre, mais c'est une histoire sociale de la Cornemuse, de l'Antiquité jusqu'à aujourd'hui, et c'est pour un grand public. Chaque chapitre traite d'une partie culturelle différente, c'est-à-dire, par exemple, les cornemuses et la ruralité, les cornemuses dans les villes, les cornemuses et la guerre, les cornemuses... Enfin, voilà. Donc, je décline les cornemuses dans différents contextes sociaux et puis je parle des cornemuses autour du monde.
0: On s'approche tout doucement de la fin de l'émission et je ne voudrais pas qu'on se quitte sans illustrer la prise impressionnante des cornemuses européennes, du moins par la taille de certaines d'entre elles. C'est la Sampogna, une cornemuse à ange double que l'on retrouve dans toute l'Italie, de la Sicile aux portes des terres du Nord. Nous terminerons par une pièce intitulée, en traduction, « Je vais conduire mes oies », ce qui doit vous rappeler quelque chose. Sur une douda, une cornemuse hongroise à ange simple, dont le sac est en peau de chèvre, et que l'on a pour habitude de décorer d'une tête de chèvre ou de bouc sculptée sur la souche du bloc mélodique. Sans oublier l'utilisation d'un pavillon en corne au bout des deux tuyaux mélodiques du bourdon.

0: Là, il est temps de nous quitter. Vous écoutiez l'émission Rencontre pour mémoire, alias Musique du monde. L'émission a été consacrée aux cornemuses et pour nous aider dans cette tâche, nous avons rencontré Cassandre Balosso-Barda, que je remercie de nous avoir accompagnés.
1: Merci.
0: Nous ne nous quitterons pas sans écouter Muñeira de Ramel et Muñeira do Galo, deux pièces traditionnelles galiciennes que tu interprètes. 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Je vous retrouve bientôt pour une autre émission thématique. D'ici là, prenez soin de vous et de vos proches.

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On est actuellement le mardi 13 octobre et on se retrouve pour le Campus Info, l'agenda culturel de l'après-midi.

J'espère que vous passez une agréable soirée en ce mardi un petit peu grisonnant. Mais qui dit grisaille dit contraste avec les magnifiques couleurs des feuilles, puisque tous les arbres sont actuellement recouverts de leur robe orangée. Donc au final, est-ce qu'un ciel gris, c'est pas un ciel qui contraste bien pour mettre en évidence ces couleurs? Alors aujourd'hui c'est un jour un peu spécial parce qu'on a plein de places à vous faire gagner pour un maximum d'événements cette semaine. On a un agenda assez rempli et aussi c'est un jour spécial parce que je viens de découvrir mes premiers cheveux blancs sur mon crâne, donc je suis très content. Ça fait très longtemps que j'attends ça. Donc j'espère qu'on pourra fêter mes premiers cheveux blancs ensemble. Alors, programme assez chargé comme je le disais, puisque on va rentrer tout droit dans le vif du sujet demain. Demain, on a un concert qui s'annonce d'ores et déjà légendaire. Qu'est-ce que c'est comme concert, dis-moi? Eh bien, c'est très simple, c'est le concert au Botanique de SMR, un grand rappeur de talent que vous avez déjà pu entendre quelques fois sur l'antenne de Radio Campus. Un rappeur strasbourgeois qui est à Bruxelles depuis pas mal d'années et qui avait participé à la Nouvelle École, fut un temps, et qui, de projet en projet, continue à affiner sa plume et qui a sorti, il n'y a pas très longtemps, un super projet que personnellement, je trouve extrêmement puissant et extrêmement beau. C'est un projet qui s'appelle Dessine un sourire. Si vous êtes comme moi, parfois un petit peu fâché avec le monde du rap, si comme moi vous avez un intérêt particulier pour l'écriture et pour la plume, alors je vous recommande très chaudement d'écouter ce projet de SMR, le projet Dessine un sourire, qui est un projet qui est extrêmement beau, que je qualifierais presque de cristallin dans sa démarche, c'est-à-dire que on a des belles voix claires, posées proprement, avec de très très beaux textes ultra soignés, sur des productions qui sont aussi très léchées, donc c'est quelque chose d'assez classe, moi je trouve. On s'écoutera évidemment quelques extraits juste après, mais je voulais m'attarder sur ça parce que c'est un projet dont on ne voit pas passer des équivalents tous les jours. C'est-à-dire que je pense que beaucoup de gens prétendent accorder beaucoup d'importance à l'écriture, mais peu le font avec brio, en tout cas avec autant de brio que SMR, et c'est pour ça que je suis très excité par ce concert qui aura lieu.

On vient d'écouter le morceau Street Hustle de Nina Winderlind, ou Winderlind en fait, je sais pas si ça se prononce à la germanique ou à l'anglo-saxonne. Extrait de son album Wild Love qui est sorti il y a pas très longtemps, en août 2026. Et juste avant ça, on écoutait le morceau Everything Will Make Sense When We Get There de Alison Jutta, sorti également il y a pas très longtemps, puisqu'il est sorti en septembre 2026, donc à savoir il y a un peu plus d'un mois, il y a à peine un mois. Ces deux personnes seront en concert, comme je le disais, comme je me répétais juste avant, ce dimanche pour faire la Perfect Week Radio Campus. C'est au Botanique à partir de 18h. Voilà. Donc si ça vous intéresse, n'hésitez pas à nous appeler au 02 640 87 17. 02 640 87 17. Voilà qui conclut les événements de cette semaine. On était de nouveau sur un agenda avec un maximum de places gratuites. Parce que moi, ça me fait plaisir de pouvoir faire profiter de la gratuité, parce que c'est important en ces temps austères de pouvoir se ruer sur les choses gratuites. Donc n'hésitez pas, si comme moi parfois vous hésitez à faire des sorties culturelles parce que parfois c'est un peu cher, eh ben il y a toujours plein de possibilités de gratuité, c'est important et il faut les saisir. Si jamais vous avez entendu des choses qui vous semblaient intéressantes pendant cette émission, vous pouvez retrouver la rediffusion sur radiocampus.be. vous cliquez sur émission puis sur radio sur campus info, et là à la date aujourd'hui, vous retrouvez la rediffusion avec également la liste de tous les événements qui sont mentionnés, les petits liens pour cliquer dessus avec ses petits doigts, ainsi que la tracklist, la playlist de tous les morceaux qui ont été joués pendant cette émission, s'il y a un morceau qui vous a tapé dans l'oreille. Donc n'hésitez pas à aller regarder de ce côté-là si jamais s'il y a quelque chose qui vous intéresse. Sur ce, moi je vous souhaite une excellente soirée. Et je vous laisse avec Histoire de Savoir, qui va nous parler du sommeil juste après ça. Mais surtout, n'oubliez pas

0: que je ne comprends pas exactement tout, que tout n'est pas évident, que je veux faire uniquement ce que je comprends bien. On m'assure que c'est péché d'orgueil, mais je n'entends pas la notion de péché. Que peut-être l'enfer est au bout, mais je n'ai pas assez d'imagination pour me représenter cet étrange avenir. Que je perds la vie immortelle, mais cela me paraît futile. La vraie vie est ici et maintenant. On voudrait me faire reconnaître ma culpabilité. Moi, je me sens innocent. À vrai dire, je ne sens que cela, mon innocence irréparable. C'est elle qui me permet tout. Ainsi, ce que j'exige de moi-même, c'est de vivre seulement avec ce que je sais, de m'arranger de ce qui est et de ne rien faire intervenir qui ne soit certain. On me répond que rien ne l'est. Mais ceci, du moins, est une certitude. C'est avec elle que j'ai affaire. Je veux savoir s'il est possible de vivre sans appel. Bonne soirée sur Radio Campus.
1: Bonjour à toutes et à tous et bienvenue sur Radio Campus, la radio de l'ULB. Vous écoutez Histoire de savoir, l'émission qui vous aide à mieux comprendre les phénomènes scientifiques. L'émission d'aujourd'hui est consacrée aux sciences exactes.
2: Cette émission vous est présentée par Max Bouznak et Virgile Snap et est rendue possible grâce à notre technicienne Déborah Fabré.
1: Aujourd'hui, on va parler d'une activité qu'on fait tous les jours, sans vraiment la comprendre, dormir.
2: Pourquoi est-ce qu'on dort et surtout, que se passe-t-il quand on ne dort pas assez?
1: Pour répondre à ces questions, nous avons rencontré un spécialiste du sommeil.
2: Le docteur Daniel Neuil est médecin spécialisé en médecine du sommeil et somnologue. Il travaille à Erasme et à l'hôpital Chirac de Delta. Il est également enseignant à la faculté de médecine de l'ULB.
1: On commence tout de suite avec une question simple mais essentielle. Pourquoi dormons-nous?
3: C'est une excellente question. Jusqu'à il y a quelques années, quand on posait cette question fondamentale, la réponse un peu... Pour évacuer un peu la question, on répondait, mais s'il n'y avait pas de rôle fondamental, ben, ce serait une erreur de l'évolution. Donc, puisque toutes les espèces, en tout cas qui nous sont proches dans la phylogénèse, présentent un sommeil similaire au nôtre, au niveau des mammifères en tout cas. Mais il n'y avait pas de réponse simplifiée, courte, résumée qu'on pouvait donner. Mais ça a changé. Depuis quelques années, on peut dire que le rôle principal du sommeil, c'est d'évacuer les déchets métaboliques en l'éveil. Donc en quelque sorte, au cours de l'évolution, quand les systèmes nerveux sont devenus de plus en plus complexes, ben, il fallait un partage des tâches. Hein. Et vous pouvez imaginer ça comme ça, que le cerveau est un système qui est essentiellement consommateur d'énergie durant l'éveil et il régénère l'énergie et il évacue les déchets que cette consommation d'énergie a produit durant l'éveil, il l'évacue pendant le sommeil. Donc que ce soit du sommeil en journée ou la nuit, mais c'est vraiment pendant le sommeil que spécifiquement sont évacués les déchets. Il faut vous dire que dans les tissus ou les autres organes, il y a un système d'artères et de veines et des systèmes de lymphe qui tournent autour pour évacuer certains métabolites. Et au fur et à mesure du temps, quand le cerveau prenait plus de place comme ça dans la boîte crânienne, le système lymphatique du système nerveux central pour le cerveau a disparu. Et c'est le sommeil, en fait, qui fait apparaître de manière fonctionnelle et transitoire un système lymphatique, qui n'existe donc pas de manière structurelle, mais qui existe de manière fonctionnelle. Alors comment ça fonctionne? Ce sont vraiment des petites pores comme ça sur les membranes cellulaires qui s'expriment et qui s'ouvrent uniquement pendant le sommeil. Le sommeil étant, vous pouvez vous imaginer, comme étant une activité plus synchronisée des rythmes cérébraux. Donc ça aussi, c'est une caractéristique pour décrire le sommeil en opposition par rapport à l'éveil. L'éveil est une activité... Enfin, est une activité désynchronisée, donc beaucoup de rythmes différents, des fréquences différentes au niveau des activités électriques, des réseaux neuronaux, et le sommeil est plus de synchronisation. Donc, comme s'il y avait un chef d'orchestre comme ça, donc tout le monde joue ensemble, et c'est là que ces petites pores s'expriment. Donc le sommeil sert principalement à évacuer les déchets que notre cerveau cumule durant l'éveil. Alors il y a plein d'autres fonctions, évidemment. Le sommeil joue un rôle dans la consolidation, dans la mémoire. Le sommeil joue un rôle dans la régulation du système immunitaire. Le sommeil joue un rôle dans la régulation du système cardiovasculaire. Le sommeil joue un rôle dans la régulation de l'humeur, etc. Mais le rôle fondamental, le plus important, vital, c'est l'évacuation des déchets.
1: Dormir donc, ce n'est pas juste se reposer. Le cerveau joue un rôle primordial pendant le sommeil. Il évacue les déchets accumulés pendant l'éveil.
2: Mais ça reste assez abstrait.
1: Pendant longtemps, on pensait que le sommeil était un moment où le corps et surtout le cerveau s'arrêtaient presque complètement. Une sorte de mode veille, sans activité réelle, simplement pour récupérer de la fatigue.
2: Mais aujourd'hui, on sait que c'est tout l'inverse. Pendant qu'on dort, le cerveau est extrêmement actif, il trie les informations de la journée, consolide la mémoire et élimine les déchets accumulés.
1: Autrement dit, dormir n'est pas une pause, c'est une phase essentielle où le corps et le cerveau travaillent autrement.
2: Alors concrètement, est-ce qu'on peut dire que notre cerveau est en stand-by durant le sommeil ? Qu'en pense Daniel Neuil ?
3: Et donc a posteriori, quand il y a de nouveau activité d'éveil, ben, nous avons instantanément l'impression qu'il y a eu un état de stand-by. Donc le cerveau n'est jamais en état de stand-by, il est en état d'activité, enfin il est actif 24 sur 24, c'est juste que les activités changent, et quand il y a effectivement des larges zones, des réseaux neuronaux qui se synchronisent, donc qui synchronisent leur activité électrique, ben, progressivement, il y a suspension de la conscience. Donc, tous les états intermédiaires sont possibles. Vous pouvez avoir des régions du cerveau qui produisent du sommeil, d'autres de l'éveil. S'il y a suffisamment de régions qui produisent l'éveil, vous êtes conscient, tout en dormant dans certaines régions dont vous n'avez pas conscience, etc. Il y a d'ailleurs des mammifères qui dorment comme ça tout le temps. Tous les cétacés dorment comme ça. Les baleines, les orques polaires, les dauphins, etc. Ils ont ce qu'on appelle un sommeil local. Donc, ce n'est pas juste un hémisphère, c'est ils ont un sommeil local, donc certaines zones produisent du sommeil. Parce que s'ils avaient un sommeil complet, totalement inconscient, ben, ils s'étouffent pendant leur sommeil. Ça ne marcherait pas, quoi. Et notre cerveau, d'ailleurs, est capable aussi de produire ce type de sommeil, sauf que pour nous, c'est vécu fondamentalement comme étant quelque chose d'anormal, dans certaines formes d'insomnie, d'instabilité du sommeil, dans certaines formes d'insomnie très sévère. Ça peut être un truc comme ça, où le patient a l'impression de ne pas dormir du tout, alors que son sommeil est juste totalement déréglé, quoi. Voilà. Donc non, il n'y a pas d'état de stand-by, mais ça a un corollaire pour les demandes de certains patients. Donc un bouton off aussi n'existe pas. Donc un moyen technique, médicamenteux, en fait, ou comportemental, ou combinaison, ou truc et astuce, qui permettrait d'avoir un contrôle sur l'alternance éveil-sommeil, ou pour générer ou induire du sommeil en faisant juste un geste. Ça n'existe pas parce que c'est juste biologiquement impossible. Ça a des implications pour la compréhension de ce que font certains médicaments, etc. Parce que parfois, ça laisse suggérer qu'ils induisent du sommeil, mais ce n'est pas vrai. Donc, il y a des médicaments qui peuvent réduire l'éveil, il y a des médicaments qui peuvent consolider ou soutenir le sommeil, mais l'enclencher, le déclencher comme un bouton on-off, ça n'existe pas parce qu'il n'y a pas ce type d'état pour le cerveau, dans des conditions physiologiques en tout cas.
2: Donc en fait, pendant qu'on dort, notre corps est loin d'être au repos.
1: Exactement, il travaille, il régule et il répare.
2: Mais ce qui est intéressant, c'est que ce travail est organisé.
1: Oui, le sommeil suit une sorte de structure, c'est ce que le docteur Daniel Neuil nous explique.
3: On considère en général qu'il y a trois phases d'état fondamentaux pour le système nerveux central. C'est l'éveil, et puis deux phases d'état sommeil qui sont couplées sous forme de cycles chez des mammifères comme nous. Et ça, c'est le sommeil lent et le sommeil paradoxal, ou en anglais, on les appelle aussi le sommeil REM ou non-REM. REM pour l'acronyme de mouvement oculaire rapide. En fait, le sommeil lent, donc ça, c'est ce qui prend le plus de place dans le sommeil. C'est ça qu'il y a, ces niveaux de synchronisation de plus en plus importants. Donc le sommeil lent a plusieurs niveaux de profondeur en fonction du niveau de synchronisation, du léger jusqu'au sommeil lent profond. C'est d'ailleurs pendant le sommeil long profond que sont surtout évacués ces déchets dont on a parlé. Et le sommeil paradoxal s'appelle paradoxal parce qu'il y a un paradoxe entre l'activité cérébrale qui est proche, qui est assez proche de l'éveil, donc il y a de la désynchronisation, et ça contraste avec cette allure d'un dormeur qui dort très profondément parce qu'il y a une paralysie musculaire induite. En gros, vous pouvez comprendre ça comme ça. L'activité onirique, les rêves, ça se passe surtout pendant le sommeil paradoxal. Et donc, cette paralysie musculaire, bah, elle protège un peu pour ne pas extérioriser d'un point de vue comportemental certains aspects moteurs du contenu onirique, donc du rêve. Et d'ailleurs, dans certaines maladies neurologiques, il y a une rupture de ce type de mécanisme. Et alors, il y a des extériorisations, des troubles du comportement, etc., du dormeur, qui sont spécifiquement associés à certaines maladies. Donc ça, c'est quelque chose qui fait partie, du coup, de la médecine du sommeil. Voilà, donc le sommeil paradoxal, c'est là que les rêves élaborés se déroulent essentiellement. Et donc, associé à une paralysie musculaire avec deux exceptions, les muscles oculomoteurs, donc il y a des saccades oculaires. D'ailleurs, c'est pour ça que REM, Rapid Eye Movement Sleep, en anglais, les physiologistes anglo-saxons l'ont appelé comme ça. Et les physiologistes français de l'école de Lyon, M. Jouvet, il l'appelait le sommeil paradoxal quand il a étudié des chats et qu'il avait fait ses constatations électrophysiologiques. Donc sommeil lent, sommeil paradoxal, couplé avec des cycles 90-100 minutes au cours d'une nuit. Et la troisième phase d'état, c'est l'éveil. Donc éveil, sommeil lent, sommeil paradoxal. Mais il y a des mammifères où ces trois états ne sont pas comme chez nous, couplés deux pendant la nuit et l'éveil essentiellement pendant la journée. Les rongeurs, par exemple, vous avez les trois phases d'état aussi, mais qui sont un peu réparties autrement sur 24 heures.
1: On comprend mieux maintenant que dormir n'est pas un état unique et uniforme. Au contraire, notre corps traverse plusieurs cycles, alternant entre éveil, sommeil léger et paradoxal.
2: Chaque phase a un rôle bien précis, récupération physique, consolidation de la mémoire ou encore régulation des émotions. Finalement, une bonne nuit de sommeil, ce n'est pas seulement une question de durée, mais aussi de qualité et d'équilibre entre ces différentes phases. Mais ça reste malgré tout un peu complexe.
1: C'est pour ça qu'on lui a demandé, pour résumer, une image simple.
2: Une comparaison pour mieux visualiser tout ça, une image que Daniel Neuil a évoquée.
3: Le camion des sacs bleus et des sacs organiques et des sacs jaunes qui passent et qui ramassent tous les trucs partout.
2: On comprend donc mieux maintenant que l'activité du cerveau, lorsqu'on dort, il trie, il nettoie les toxines présentes dans l'organisme.
1: Finalement, dormir, c'est un peu faire du ménage dans sa tête.
2: Avant de plonger plus profondément dans le sommeil, on écoute Sweet Dreams de Rhythmics.

0: Mon cher Virgile, si je te dis que pendant que tu dors, ton cerveau est hyperactif.
1: Franchement, j'y crois moyen.
0: Eh bien, finalement, dormir, ce n'est pas une perte de temps. Évidemment, c'est indispensable.
1: Bon, on a compris que dormir, c'était important.
0: Mais la vraie question maintenant, c'est que se passe-t-il quand on ne dort pas? Que nous dit Dr Daniel Neu sur ce cas extrême?
2: Alors, ça, c'est difficile à dire. Je pense que la première chose à quand même souligner, c'est que notre seuil de tolérance à la privation de sommeil, même de longue durée, est assez élevé. Et plus élevé peut-être quand même ce qu'on pense, malgré tout ce que j'ai dit tout à l'heure. Si ce n'était pas le cas, on n'aurait pas survécu comme espèce. Ça fait des millénaires qu'on mène la guerre, par exemple, qu'on est dans des situations où clairement on ne peut pas accorder le temps nécessaire, idéalement, optimalement, au sommeil, dans des situations de stress intense, où nous dormons peu. On peut prendre plein d'autres exemples. Il y a suffisamment longtemps, on était une espèce qui vivait dehors, on n'avait pas d'abri, on devait être tout le temps en mouvement, probablement. Et donc, on ne pouvait pas non plus dormir à notre aise tout le temps suffisamment. Donc, le seuil de tolérance à la privation de sommeil est quand même relativement important, même s'il a des répercussions, des conséquences, et que voilà, je ne me sens pas bien, je suis crevé, épuisé et irritable. Mais dans le sens, à partir de quel moment c'est fatal. Donc, c'est difficile à dire parce que, la première raison, expérimentalement, on ne peut pas mener ce type d'expérience. Et la deuxième limite, c'est que si on essaye de pousser des privations de sommeil, eh bien, le cerveau va répondre surtout par cette localisation du sommeil qui échappe, du coup, au contrôle de la privation. Donc, quelques zones vont produire du sommeil lors de ces privations extrêmes. Et donc, du coup, l'organisme survit quand même. Il existe un modèle d'encéphalopathie à Prion, l'insomnie familiale fatale, où effectivement les gens meurent, c'est intraitable, donc pas de traitement. Et quand la maladie se déclenche, bah, ça peut assez rapidement en fait mener au décès de l'individu. Donc c'est difficile à répondre. Donc, combien de temps un être humain peut être privé totalement de sommeil avant de décéder? Bah, probablement pas très longtemps, une semaine, deux semaines, mais en pratique, ça c'est juste une considération théorique, mais en pratique, on n'arrive pas vraiment à ce type de truc extrême parce que le cerveau s'adapte et fait échapper, entre guillemets, ou dissiper du sommeil par des activités sommeil localisées du cerveau qui échappent, du coup, qui échapperaient même à l'expérimentateur qui essaye voilà, de te parler, de te secouer ou je ne sais pas quoi, et qui échappe aussi à la conscience de l'individu qui a l'impression de quand même pas dormir du tout.
0: Là, ça devient un peu plus concret. On comprend qu'en réalité, le corps humain peut vivre assez longtemps sans dormir.
1: Oui, mais avec certaines répercussions. Cependant, le cerveau est capable de s'adapter, hein, il peut faire certaines tâches qu'il effectue durant le sommeil, pendant l'éveil.
0: Il faut quand même mieux dormir, mais on a tous déjà manqué de sommeil.
1: Entre le travail, la vie familiale, les amis, on a déjà tous manqué de temps pour dormir correctement. Mais on sous-estime souvent les conséquences, des conséquences sur lesquelles Daniel Neuil est revenu.
2: Alors, les conséquences sont multiples, donc ça c'est vraiment lié à toutes les autres fonctions ou toutes les autres interférences, interactions de régulation du sommeil ou du système nerveux central quand il produit du sommeil avec les systèmes périphériques du reste du corps. Quand vous avez une perturbation quelconque du sommeil ou une privation, je pense que les premiers symptômes touchent ce qu'on appelle les fonctions cérébrales supérieures. Les fonctions cérébrales supérieures, c'est les fonctions cognitives et les fonctions liées à la régulation de l'humeur. Donc ça, c'est le premier impact. Irritabilité, réduction de la stabilité de l'humeur, réduction de ce que les psychologues appellent la résilience, par exemple, au stress, la capacité à faire face, gérer, les coping abilities, comme on appelle ça en anglais. Et ensuite, voilà, problème de concentration, attention, mémoire, etc. Mais à moyen et long terme, c'est sûr que des privations de sommeil vont finir aussi par impacter d'autres fonctions qui dépendent en partie, donc pour avoir une bonne régulation qui dépendent en partie du sommeil. Donc, facteurs de risque cardiovasculaire, perturbations de la régulation immunitaire, etc. Donc, tout un tas de trucs. Et aussi au niveau métabolique, donc on sait aussi qu'une partie de la régulation de l'appétit et de notre envie de certains types d'aliments dépend de nouveau de certains trucs spécifiques pendant le sommeil. Je veux dire, pour faire court, il y a un lien entre pourquoi parfois quand j'ai mal dormi ou peu dormi, que j'ai des envies un peu bizarres de sucre que je n'ai pas habituellement. Donc ça, c'est directement lié à certaines régulations neuro-hormonales qui, en quelque sorte, tombent à l'eau si le sommeil est perturbé. On voit ça aussi dans certains troubles primaires du sommeil, comme dans les apnées ou quand on les soigne. Ça rétablit certains aspects métaboliques aussi au niveau de la régulation de l'appétit.
1: Bon, là, c'est clair. Les conséquences peuvent avoir un vrai impact sur notre vie.
0: Oui, difficile d'ignorer le contre-coup.
1: Mais il y a quand même un truc fascinant.
0: Le fait qu'on ne soit pas tous égaux face au sommeil, mais qu'en dit Dr Daniel Neu?
2: D'abord, les besoins quantitatifs de sommeil varient entre les individus, donc comme toutes les variables biométriques, c'est toujours distribué de manière gaussienne, et la médiane pour notre espèce de cette distribution gaussienne, c'est 7,5. Donc il y a des phénotypes, donc des adultes, après 25-30 ans, ça se fixe, c'est comme la croissance qui se termine à ce moment-là. Donc pour les besoins de sommeil, il y a des petits dormeurs qui ont besoin de 4 heures, 5 heures, et le système n'est pas capable de générer plus que ça en un morceau. Et il y a des personnes qui ont besoin de 9 heures, 10 heures ou plus, et etc. Ce qu'il faut savoir, c'est que les grands dormeurs, qui ont besoin de beaucoup, malheureusement, sont moins tolérants à la privation de sommeil que les petits dormeurs. On appelle ça la double injustice du grand dormeur. Donc quelqu'un qui a besoin de 10 heures, quand tu lui enlèves systématiquement de manière récurrente 30 minutes, il va souffrir beaucoup plus en journée en termes de lutte contre la somnolence, machin. Il va avoir plus de conséquences, malheureusement, que le petit dormeur qui déjà a besoin que de 5 heures. Si tu lui enlèves une demi-heure, il va assez bien le tolérer. Donc ça, c'est comme ça. Les grands dormeurs sont moins tolérants à la privation. Alors, l'autre partie de la question, pourquoi certaines personnes? Ben ça, c'est comme pour, je dirais, tout et n'importe quoi, comme problème de santé, où il y a un jeu entre prédisposition et facteurs contribuant au déclenchement d'un syndrome ou d'une maladie. Ben pour certains troubles du sommeil, c'est la même chose. Je vais prendre deux exemples. Pour les apnées du sommeil obstructives, ça, ce sont des phénomènes qui prennent leur origine dans le fond de la gorge, eh bien, la morphologie, l'anatomie de la région concernée joue un rôle dans la prédisposition à développer un syndrome d'apnée du sommeil. Donc une personne prédisposée au niveau morphologique et anatomique, si elle prend du poids, va rapidement développer un syndrome d'apnée du sommeil. Un autre trouble du sommeil sont les insomnies, donc les instabilités du sommeil. Donc la prédisposition, là, c'est ce qu'on appelle la tendance à l'hyper-éveil. Donc certaines personnes sont prédisposées à avoir une intensification des systèmes d'éveil et de vigilance plus facile, plus rapide que d'autres. On pourrait traduire ça à l'extrême par des termes psychologiques comme anxiété, stress, etc., en prédisposition, mais préfère le terme plus neutre d'hyper-éveil. Donc certaines personnes ont une prédisposition à avoir plus d'hyper-éveil ou plus facilement de l'hyper-éveil. Et les systèmes d'éveil, de promotion de l'éveil, et les systèmes dépendants de ce qu'on appelle la pression de sommeil, sont en compétition permanente, 24 heures sur 24. Donc si vous êtes prédisposé à avoir une intensification de vos systèmes d'attention et de vigilance, ce qui va peut-être se manifester dans une situation de stress, donc plus intensément chez un individu A que chez un individu B, vous êtes plus à risque d'avoir une répercussion sur une déstabilisation et ou instabilité du sommeil. Donc oui, donc ça c'est effectivement, il y a des éléments de prédisposition à la base qui font que le risque d'insomnie est plus grand chez certaines personnes que d'autres. Il y a d'ailleurs aussi un effet lié au sexe. Globalement, épidémiologiquement, la prévalence des insomnies, par exemple, donc de ces instabilités du sommeil, fragilité de maintien, irruption d'éveil, éveil précoce ou difficulté d'initiation dans la transition entre éveil et sommeil, est 3 à 4 fois plus fréquent chez les femmes que chez les hommes.
1: Toi, Max, gros dormeur ou petit dormeur?
0: Ah, moi, si j'ai pas mes 8 heures, ma journée commence mal.
1: Chacun a son propre rythme, et ça explique pourquoi certains galèrent à dormir.
0: Et d'autres dorment trop.
1: Alors concrètement, on fait quoi dans ces cas-là?
2: Alors pour les grands dormeurs qui n'ont pas d'insomnie, donc qui n'ont pas d'instabilité du sommeil, et qui ont un sommeil généralement ressenti et vécu comme étant facile, alors oui, la sieste, pourquoi pas. Sieste suffisamment tôt dans l'après-midi, je dirais probablement pas après 15h30, et pas trop longue, donc pas plus qu'une demi-heure. Par contre, les siestes sont prohibées proscrite et à éviter absolument chez les individus qui ont déjà des insomnies ou qui sont à risque d'insomnie. Parce que justement, tout ce qui peut potentialiser leur sommeil, ça peut les aider dans cette compétition en déséquilibre qui fragilise leur sommeil. Et donc, si un insomniaque fait des siestes, aussi dans un but ou une idée de récupération, il va faire pire que mieux.
1: Bon, pas de solution miracle.
0: Non, mais au moins on comprend mieux.
1: Il y a aussi pas mal d'idées reçues.
0: Notamment cette peur de mourir dans son sommeil, et cette peur se retrouve également dans nos rêves, nous rappelle le docteur Daniel Neu.
2: Il y a quelque chose d'intéressant, c'est que dans les contenus oniriques, les rêves de type un peu cauchemar, avec contenu un peu aversif d'un point de vue émotionnel, justement, on ne meurt pas, en fait. Donc, quand on est dans des situations où la vie est menacée, que quelqu'un menace, je ne sais pas moi, avec une arme à feu ou quelque chose comme ça, où en principe, on se réveille justement juste avant qu'on serait à risque de décéder, parce que voilà, l'activation du système nerveux autonome, végétatif, rythme cardiaque, rythme respiratoire, etc., est tellement intense que ça envoie en fait un feedback par d'autres canaux au cerveau qui va à un moment donné, du coup, interrompre le sommeil.
0: Bon, ça rassure.
1: Oui, je pense qu'on peut dormir tranquille.
0: Enfin, sauf si on fait une sieste à 18h pendant 3h.
1: Ah oui, la fameuse sieste. Mais qu'en pense Daniel Neuil ?
2: Alors, vraiment déconseillé chez les personnes qui ont un sommeil nocturne fragile et instable ou aient tendance à faire des insomnies. Pour tous les autres, en principe, quelqu'un de jeune, entre 25 et 65 ans certainement, qui, dont les besoins quantitatifs de sommeil sont assurés, en moyenne, n'a pas besoin de faire des siestes. C'est un peu différent après, on va dire, 70 ans, parce que là, la capacité ou l'aptitude du système à générer tous les besoins de sommeil quantitatif sur 24 heures en un seul bloc se perdent. Et donc la sieste devient physiologique ou complète physiologiquement les besoins sur la journée. Donc, sinon, pour tous les autres, il n'y a pas de règle. Si ça fait du bien et si c'est chouette, si j'ai l'occasion de le faire, pourquoi pas. Tant que c'est suffisamment tôt, genre début d'après-midi, et que c'est suffisamment court, 20-25 minutes, quelque chose comme ça.
1: Donc la sieste, oui, mais avec modération.
0: Exactement. En fonction des individus, les siestes peuvent être néfastes pour le sommeil. Cela dépend de l'heure à laquelle on l'a fait, mais aussi de la durée de cette fameuse sieste.
1: Bon, on arrive à la question que tout le monde attend.
0: Comment mieux dormir ?
1: Mais avant ça, on écoute La Nuit Je Mens d'Alain Bachung.
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0: Après cette pause musicale de Alain Bashung, le docteur Neu nous donne ses astuces pour mieux dormir cette nuit.
1: Alors, le conseil le plus simple et qui peut paraître peut-être un peu étonnant ou contre-intuitif, c'est que il y a un lien entre le périmètre de marche, le nombre de pas et les effets biomécaniquement favorables au niveau du sommeil. Donc, il n'y a pas d'astuce magique ou truc, parce que justement, il n'y a pas de moyen de contrôle, il n'y a pas de bouton on-off, comme on a dit. Mais le geste le plus simple et en lien le plus direct avec le sommeil, c'est de maximiser autant que possible la posture debout et donc aussi le périmètre de marche. Ça, c'est quelque chose, une généralité. Et si vous avez une activité durant l'éveil essentiellement sédentaire, en posture assise, pour le sommeil, enfin, c'est pour d'autres trucs aussi, mais pour le sommeil, c'est pas top.
0: Facile à dire.
2: Moins facile à faire lorsque l'on travaille dans un bureau, par exemple, et que l'on reste assis toute la journée. Pas vrai, Max ?
0: Effectivement, j'essaye de faire mes 10 000 pas quotidiens, mais lorsque l'on manque déjà de temps pour dormir correctement la nuit, ce n'est pas facile de trouver du temps la journée pour marcher.
2: Et avant de terminer, il reste un mystère.
0: Quand je rêvais d'aller aux toilettes, un mystère expliqué par le docteur Daniel Neu.
1: Alors, ça c'est vraiment très classique, c'est pas bizarre, c'est une intégration effectivement de phénomènes donc physiques et via les canaux sensoriels, et que du coup c'est intégré dans le vécu onirique. Quoi. De la même façon que vous pouvez déclencher d'ailleurs parfois des énurésies, donc des pertes urinaires pendant le sommeil, en mettant de l'eau, laissant couler de l'eau, ou, enfin voilà, c'est tous des trucs que connaissent les contes scouts et des trucs comme ça, il faut pas faire ça évidemment. Mais donc, oui, nous savons que des stimuli tactiles, mécaniques ou d'autres stimuli sensoriels, bruit, etc., externes ou internes, peuvent être totalement intégrés dans le vécu onirique. Et donc là, il y a du coup une sorte de relation réciproque qui s'installe. Donc ça, ce n'est pas bizarre du tout.
0: Finalement, le sommeil reste un phénomène fascinant.
2: Quelque chose qu'on fait tous les jours sans vraiment le comprendre.
0: Dormir, ce n'est pas une perte de temps.
2: C'est un besoin vital.
0: Et pourtant, on le néglige souvent.
2: Alors la prochaine fois que vous hésiterez entre dormir ou scroller,
0: vous penserez à votre cerveau.
2: Merci de nous avoir écoutés.
0: À très bientôt sur Radio Campus.

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1: Bonjour, bienvenue à l'émission radio des Déchaînés. Alors aujourd'hui, nous avons avec nous Nikita.
2: Choucroute.
3: Quenégondinerie du Pré, troisième du nom.
1: Mais voilà, bienvenue à vous toutes. Et puis, on va commencer par les petites aventures de la semaine. Qu'est-ce que vous avez de chouette à nous raconter sur votre super semaine?
4: Ben, pour ma part à moi, donc Nikita et ma sahab à côté de moi, je dirais
3: Henri
4: pas son blase.
3: Henri Dupré.
4: Bon, ben, elle assume.
3: N'oublions
4: elle assume.
3: Pas, troisième du nom.
4: On a vécu une sale expérience quand même, parce que ma mère était venue il y a 2 semaines en visite. Donc, elle est venue de France et on lui a dit à l'entrée, écoutez, vous êtes en liste rouge. Il faut savoir que ma mère, elle a des origines maghrébines, algériennes. Elle n'est pas voilée, elle est tout à fait... au contraire, elle est vraiment européenne à mort. Donc elle est venue ici donc, il y a 3 jours. J'ai passé 4 heures avec elle en visite hors surveillance, donc en VHS. Ça se passe bien jusqu'à... Au bout de 3 heures, elle veut sortir. Elle appuie sur la sonnette et là, personne. Et 1 heure après, elle hurle après, donc... Ma sœur ici à côté de moi.
3: Henri Dupré, troisième du nom, toujours là.
4: Donc, vas-y, explique, elle crie après toi.
3: Au bout d'une demi-heure, enfin, j'ai le gardien qui me dit « Non, non, on les a pas oubliés, mais on est en réunion. » Donc, sa mère est restée pendant plus d'une demi-heure à taper sur la porte. Les agents sont venus en force. Je te laisse la suite.
4: Oui. Les agents sont arrivés après. Ma mère, elle a fait un scandale. Ils voulaient pas laisser rentrer mes affaires, une fois de plus, alors que j'avais tous les accords. Au bout d'une demi-heure où ma mère et moi, ben, on pétait un câble. Il faut dire que ma mère, elle m'a eu, elle avait 12 ans, donc elle est très jeune et voilà, elle a une mentalité de banlieusarde malgré qu'on a réussi notre vie, on va dire, enfin surtout la sienne, je suis fière d'elle. Et il ne voulait rien savoir et ma mère, je lui dis, tu sais quoi, jette le sac, elle claque les sacs de vêtements. Et elle fait pour partir. Et au moment où elle veut appuyer sur la poignée, ils ont couru, ils ont appuyé sur un bouton et on a entendu tout comme ça. Ils ont bloqué les 2 portes d'entrée. Ma mère, elle est restée bloquée dans la prison pendant plus d'une heure. Donc, quand ils se sont rendus compte de la grave erreur qu'ils ont fait, parce qu'on ne peut strictement interdire à une visiteuse et encore moins à une mère de la liberté, puisqu'elle n'est pas en prison, elle n'a jamais fait un jour de prison, ma mère. Elle n'a même jamais passé en garde à vue ni rien du tout. Donc, ils se sont rendus compte de l'erreur qu'ils ont fait. Ils ont laissé sortir ma mère. Et au bout d'une heure, j'ai reçu donc, mes talons aiguilles, alors que c'est interdit en prison. Ils m'ont laissé passer tous mes vêtements, toutes mes robes, sans les laver, alors que normalement, ils sont obligés de laver les linges. Bah, évidemment, c'est encore une fois du donnant-donnant. On fait une erreur pour pas que tu appelles ton aveu, enfin ton avocat. Et ben alors, on te lèche le cul, quoi.
1: Merci beaucoup, Nikita. Alors, et toi, ma chère choucroute, qu'as-tu de chouette à nous raconter cette semaine?
2: Je vais dire que j'ai reçu l'octroi de mes PS et je n'ai pas encore passé de bonne aventure, donc je les dirai la prochaine fois.
1: Alors, pour nos électeurs, qu'est-ce que c'est que les PS?
2: C'est des permissions de sortie pour aller dans des centres, pour aller voir la psychologue, pour un peu tout, pour faire sa carte d'identité.
1: Voilà, te permettre de faire une petite visite extérieure et de revenir en fin de journée. Oui. Bah alors, on va passer à notre chère Cunégonde d'Henri Dupré, troisième du nom.
4: Donc, raconte-nous cette semaine ce que tu as vécu de, bah, comme de sortie ou est-ce que tu as profité de la semaine, du beau temps? C'est à toi.
1: Ben écoutez, je crois que...
3: Je sais pas les filles, je vous dis non,
1: je sais pas quoi dire, je suis bloquée.
3: Vous voulez absolument entendre ma voix.
1: Ouais,
3: ça
1: fait
3: une heure que je fais ça.
1: Mais je sais pas quoi dire, moi je suis bloquée.
4: C'est pour ça que je la vois pas.
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0: 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Les deux premières années ont été très longues. On pense trop en prison. 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
1: Et l'avenir incertain. 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

0: micro.
1: Mais voilà, je vous propose d'écouter un petit reportage et on se revoit tout de suite après.
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3: Je m'appelle Ici, mais j'essaie de trouver à 40 ans des solutions pour être vivant. J'aimerais qu'on puisse se donner du courage, même si je ne suis pas du tout dans votre situation. Tout à l'heure, je suis allé voir une jeune fille et qui avait peur de s'exprimer, et qui avait beaucoup de mal à ça. Une jeune fille de 14 ans qui était passée par la consommation d'héroïne, de cocaïne, et puis elle me disait quand même être vachement malheureuse. Elle ressemble à bien d'autres jeunes que je rencontre, des jeunes adolescents qui me parlent de leur tristesse, et je leur dis que mon plus grand bonheur, c'est d'essayer de leur redonner un tout petit peu de confiance. Et puis moi, j'essaie un peu de leur remonter leur morale, et de leur dire quand même que la vie est belle, et tout de même que la vie est belle. Et parfois, j'ai du mal à en être certain. Je ne suis pas là pour lancer de la déprime, c'est simplement que je vous parle un peu de moi pour que vous sachiez un peu à qui vous avez affaire. J'aimerais que, si quelqu'un est d'accord, partager un moment avec moi et puis puisse me répondre. C'est ça que je voudrais. J'aurais besoin que quelqu'un me fasse confiance, peut-être l'une d'entre vous, et puis moi j'aimerais beaucoup lui répondre, d'avoir un échange. Je pense que j'ai terminé pour la première fois. J'ose, et j'ose espérer que quelqu'un ait envie de me répondre. C'est un peu comme une petite bouteille à la mer avec un tout petit message écrit dessus. On tenterait pas l'expérience? On n'essayerait pas les petites lettres sonores?
1: Mais voilà, alors avez-vous envie de rencontrer ce fameux... Est-ce qu'il vous donne envie de lui répondre?
4: Non, pas vraiment.
1: Et si tu sais expliquer pourquoi?
4: Mais en fait, c'est physique, je sais pas, puis il fait sa voix, on dirait un pervers.
5: Comment tu peux dire que c'est physique alors que tu l'as jamais vu?
4: Non, mais je veux dire, c'est la façon qu'il pose la question... Est-ce qu'il y en a qui ont envie de me rencontrer? On dirait
5: ça il est dehors et qui cherche. Voilà. Ça voit le pull cul, sérieux.
4: Non, mais ce qu'il. Attends,
5: ils doivent se dire, attends, elles sont en chienne, voilà, les femmes, elles sont enfermées.
4: Petite bouteille. Voilà, elle a bien raison.
5: Pour aller pécho. Elles sont toutes désespérées.
4: Non, mais t'es sérieux, quoi. Et je pense qu'elle a tout à fait raison parce que.
5: Il est en chienne,
4: voilà. Celui-là. Si dehors, il ne s'est pas contacté et parlé, s'exprimer. Il doit se dire, on va aller en chercher une au HEPS, en prison, parce que comme ça, en prison, ben, elle a raison, elle a besoin de rapport, alors que pas du tout, on est marié, on a notre vie, on est tranquille. Mais Choucroute a envie de lui parler.
5: Ah,
4: allez, Choucroute, réponds à Bernard.
6: Pas du tout.
4: Non, sérieusement, il t'a posé 2-3 questions, réponds.
6: J'ai pas envie. J'ai vraiment pas envie. Non, j'ai vraiment pas envie.
4: Tu peux pas être violée par micro. Vas-y.
6: Non, je sais, mais il n'y a pas de souci.
1: Allez, Choucroute, est-ce que par hasard, tu aimerais bien remonter le moral à des personnes?
5: Il m'a poussé un peu.
6: Oui, mais je suis pas fort fervente pour ça.
1: Pas pour l'instant. Non. Bon, alors les filles, là, vous avez l'air bien branchées. Ça vous dirait de remonter le moral à certaines personnes?
4: Oui, bien sûr. Voilà, évidemment qu'on... On s'entend, on parle vraiment bien avec les gens, on s'entend avec tout le monde et on n'est pas comme ça, c'est parce qu'on est jeune, on aime bien rigoler, profiter, mais autrement, non, il m'a l'air plus loin que nous.
5: Moi je dis, il va faire du speed dating.
4: Voilà.
5: Ça va sûrement te plaire.
4: Sérieusement,
5: 7
4: oui.
5: 7 minutes la conversation.
4: Voilà. Ou MTV, le chat, 33,73, 60 centimes le message. J'ai l'habitude.
5: Diseuse de bonne aventure.
4: Voilà.
1: Bon, alors la dernière petite question, est-ce que Nikita aurait des questions à poser à comment est-il pour l'aider à se développer, à mieux se sentir dans sa peau?
4: Bah écoute, pour qu'il soit mieux dans sa peau, je conseille la cantine Yves Rocher, l'autobronzant 11,90€ et de la vaseline. Non, je rigole évidemment.
1: Cunégon, petite idée?
7: Non, je rejoins ma collègue là-dessus, la vaseline, c'est efficace.
1: Je suppose que je suis croûtelle d'or.
5: Il y a des sites de rencontres, pourquoi ils ne testent pas?
1: Ben, posez-lui la question, il vous répondra à la prochaine émission. Alors qu'est-ce qu'on lui demande? On lui demande, ben, pourquoi pas un petit site de rencontres?
7: Voilà,
4: elle a raison, speed dating, il y a Mythique, maintenant il y a Mektoub. C'est le Mektoub.
5: Arrête,
4: Mektoub. Si tu ressens mon son, c'est qu'on vient à des mêmes tours. C'est le Mektoub.
5: C'est vrai, il y a ça, le Mektoub. Destin.
4: Ouais. C'est, ouais. Voilà, Mektoub. Le destin en français, c'est juste, excusez-moi. Oui, il faut préciser.
5: Mythique, ça a l'air pas mal.
4: Mythique, ça a l'air, ouais.
5: Les imperfections, ce que tu n'aimes pas, une autre les aimera pour toi.
4: Wow. Teste une fois.
5: Teste. Ça a l'air d'être un beau message, ça.
2: Les déchaînés enquêtent sur...
0: Alors, je vous salue toutes les dames qui sont enfermées à Birkendal et ça me touche de vous parler.
8: Donc, tu fais une émission qui s'appelle
0: Polyplaisir des utopies. On ouvre le micro à des personnes qui vont nous parler de leur parcours de vie polyamoureux en disant, ben oui, j'ai aimé quelqu'un à un moment donné, j'ai rencontré quelqu'un d'autre et je ne ferme pas forcément la porte sur la première relation. Et donc, oui, la porte est ouverte pour les déchaîner.
8: Alors, pose-nous une question concrète.
0: Est-ce que vous pensez qu'il y a une colonne vertébrale entre capitalisme, le monothéisme, le patriarcat et la monogamie? Voilà. Et donc, ma question, c'est, à vous, mesdames, avez-vous déjà eu le sentiment comme ça d'aimer deux ou trois personnes en même temps? Et est-ce que vous étiez à l'aise avec cette idée-là? Eh bien, j'attends vos productions radiophoniques avec grand bonheur.
1: Bon, alors, on va venir en fait directement. Avez-vous déjà eu le sentiment d'aimer deux ou trois personnes à la fois? Comment l'avez-vous vécu? Voilà, un petit peu vos impressions, votre expérience.
7: Moi, perso, j'aurais du mal. J'aurais du mal. Trois personnes à la fois. C'est pas... Non, je peux pas. Moi, je pourrais pas. C'est pas possible. Trois aimer... Enfin, de la même manière. Mais plusieurs personnes à la fois, de la même manière, non.
1: Et si on dirait deux partenaires, si on parlait de deux...
7: Non, c'est pas possible. Non, c'est juste pas possible. Je pourrais pas. C'est pas possible.
6: Pour moi non plus, c'est pas possible. Mais j'y suis quand même arrivée à cause que... À cause que je suis devenue, j'ai été toute seule et j'ai pas été bien, quoi.
1: Alors, choucroute, si tu veux pas un petit peu plus développer, nous raconter un petit peu, même quelque chose d'autre d'extérieur, d'une amie, d'une connaissance, pas obligé de parler spécialement de ton vécu.
6: Mais c'est assez dire que je connais une fille qui est très gentille et qui m'a fait connaître un garçon qui se fout complètement de ma gueule. Que je lui ai téléphoné, soi-disant, il a dit qu'il viendrait me voir, il ne vient pas me voir, il a dit qu'il m'écrirait, il ne m'écrit pas.

0: j'arrive plus à aimer comme cette personne, mais ça va, je vis, mais avec deux personnes dans la tête, c'est difficile d'assumer, on va dire, parce que le jour même, ça va, le lendemain, quand tu te regardes dans la glace, c'est autre chose.
1: C'est compliqué de poursuivre l'aventure.
0: Oui, hein, quand on vous demande de choisir entre, c'est difficile parce que il y en a un qui a toujours été là pour moi et il y en a un qui a jamais été là pour moi, mais qui est là quand il faut être là. Donc
2: Sérieusement, tu les apprécies tous les deux de la même manière?
0: en question amoureuse,
2: Ouais, est-ce que c'est de la même manière tous les deux?
0: non, non, non, non, non, c'est
2: Hein?
0: complètement différent. Il y en a un, c'est ma religion, la stabilité, c'est la famille, parce que
2: Bon,
0: c'est
2: le jour et
0: mon...
2: la nuit, quoi.
0: Voilà, exactement. Et l'autre, c'est plus pour les passions, Voilà.
1: Alors, d'après vous, est-ce qu'il y a un lien entre le capitalisme, le patriarcat, le monothéisme et la monogamie? Est-ce que pour vous...
2: Monothéisme, déjà, j'ai pas très bien compris. Et le deuxième mot, c'était quoi?
1: Le patriarcat.
2: Ouais, c'est quoi ça? Vas-y, explique.
3: Vous savez pas ce que c'est?
1: Mais comment tu veux
2: Non,
1: que j'explique
2: expliquez. Ben
1: ça?
2: non, si on vous le dit, ben non. Moi, perso, non.
1: Le
2: Dites-moi.
1: patriarcat, c'est quand tout le monde est sur la même lignée. Pour moi, c'est comme un patriarche, c'est quelqu'un qui suit une
2: Ouais.
1: ligne.
2: Ouais, le
1: C'est ça,
2: patriarche,
1: hein?
2: ouais, ça va,
3: Et
2: je
3: toi?
2: vois.
4: Non, je sais pas non plus.
3: Élise, tu sais ce que c'est?
0: Quelqu'un qui a le même niveau de vie tout le temps, non?
3: Et toi,
0: Tous les mêmes.
2: Tous les mêmes, tous
0: Tous
2: les
0: les mêmes.
2: mêmes, tous les mêmes.
0: C'est choquant ce que je vais vous dire, mais nous, on sait que par rapport à notre religion, et moi je l'assume totalement, qu'on est en dessous de l'homme. Et je l'assume.
2: Ah, en
0: Moi,
2: dessous.
0: ouais. Toi, ouais, non, on le sait,
2: Toi, je
0: toi.
2: sais pas, des fois, tu sors, toi,
0: Ben si,
2: Par exemple,
0: on
2: si on est en
0: est.
2: dessous de l'homme,
0: On est.
2: toi, où t'as vu qu'on était en dessous de l'homme?
0: Moi, je dis qu'on est en dessous de l'homme parce que.
2: Même
0: N'oublie
2: dans le
0: pas que
2: Coran,
0: notre religion
2: je
0: indique.
2: sais pas qui t'a dit ça ou quelle religion,
0: N'oublie
2: mais
0: pas
2: même
0: que
2: dans le Coran,
0: nos.
2: si tu parles du Coran,
0: N'oublie
2: la
0: pas.
2: femme, elle est appréciée. D'abord, il y a les
0: Oui,
2: animaux, et
0: voilà.
2: puis il y a la femme, et puis l'homme. Qu'est-ce que tu me racontes?
0: Oui, la femme doit
2: L'homme
0: être
2: est mieux
0: bien
2: que la femme.
0: traitée, mais l'homme est celui qui ramène à manger, qui fait les travaux,
2: Hein?
0: qui
2: Ah,
0: fait.
2: tu crois que nous, on se base là? T'es sérieux tu
0: On
2: m'as inventé un
0: est en
2: Coran qui
0: dessous par
2: sort
0: rapport à la
2: d'où?
0: force. On est en dessous d'eux. Nos
2: Dis-moi,
0: règles, c'est par rapport
2: non,
0: à
2: nous,
0: quoi?
2: on
0: On
2: est
0: dit
2: égal
0: tous,
2: à
0: c'est
2: l'homme.
0: quoi?
2: Arrête de dire n'importe
0: Les
2: quoi, je
0: règles,
2: suis
0: c'est
2: pas
0: par rapport
2: d'accord.
0: à quoi?
2: Mais ça n'a
0: Rien
2: rien à
0: à voir.
2: voir. Pour procréer, faut bien. C'est normal, il faut les règles. C'est la saleté qui part quand on n'a
0: La
2: pas
0: saleté,
2: procréé.
0: voilà, parce qu'on est en dessous de l'homme. Moi, je l'assume.
2: Non, mais
0: Pas
2: Elise, je
0: grave.
2: suis pas d'accord
0: Je
2: quand tu me
0: sais
2: parles
0: que
2: dans
0: t'es
2: la
0: pas d'accord.
2: religion que la femme est en dessous de l'homme. Qui t'a dit ça? Même
0: Mon
2: la Tifa, elle
0: ami.
2: te raconte pas ça à la femme
0: Ah
2: du
0: non, c'est pas
2: culte.
0: la
2: Hein.
0: diva, non, ça c'est sûr.
2: Qui t'a mis ça dans la tête? Il
0: Ben
2: faut arrêter,
0: rien.
2: hein. Ces histoires de l'an 40, je sais pas, de l'an Jésus-Christ. Je sais pas d'où ça sort. La femme, elle est moi. Non. D'abord, chez nous, c'est les animaux. Puis la femme. Après l'homme. Les animaux avant la femme.
0: Ouais, mais la force
2: Ben,
0: et
2: tu.
0: le mode de vie, qui c'est qui ramène à manger, qui c'est qui doit se battre pour nous? C'est un homme.
2: Laisse
0: L'homme
2: tomber,
0: est.
2: je crois qu'on va pas s'entendre sur ce terrain-là. Je te
0: Ok,
2: jure, là, t'as
0: la
2: déconné.
0: religion,
2: Je
0: la
2: te jure, t'as
0: politique, c'est
2: déconné,
0: tabou.
2: là. Non, t'as déconné, là, je suis pas d'accord. Nous, on est en dessous de. Je sais pas, je te jure, ils t'ont mis des sales trucs dans le cerveau. Hein.
0: C'est vrai.
1: Bon, alors on va enlever le patriarcat. Et si je vous demanderais maintenant ce qu'il y a un lien pour vous entre le monothéisme et la monogamie, c'est peut-être plus simple et plus sympa.
2: Des gifles, ouais, des monogamies. Hein. C'est où tu vas toi ici, à la maison, couché panier. Hein.
1: Polygamie,
2: Il n'y a pas de polygamie. Hein.
0: Non, non, non. Non.
1: Et choucroute.
4: Oh, c'est pareil.
2: Dans le temps,
4: Pardon.
2: excuse-moi, je te coupe. Dans le
4: Non,
2: temps, la polygamie, chez nous, normalement, dans la culture musulmane, on dit que tu peux avoir trois femmes, mais quand tu dois en fait les protéger, un statut. Tu vois,
0: Tous à même
2: il
0: hauteur, tous à même
2: y en avait,
0: égal.
2: Mohamed sallallahu alayhi wa
0: Oui,
2: sallam,
0: c'est
2: donc
0: vrai.
2: notre prophète, c'était parce qu'il y en avait une qui était divorcée, une qui était prostituée, ouais, et une c'était direct sa femme. C'est comme ça qu'il a eu trois femmes. Mais nous, les débiles des Arabes qui se disent musulmans, qu'est-ce qu'ils se disent? Oui, tiens, on a trois femmes, tiens, c'est à l'aise, on va en
0: Ouais.
2: mettre trois dans la cuisine, on
0: Ouais.
2: vivra trois fois mieux. Mais non, c'est pas comme ça. Déjà,
0: Non.
2: tu dois survenir aux besoins des
0: Voilà.
2: trois.
0: Si une elle a un pain,
2: Si une,
0: l'autre
2: elle
0: elle doit
2: a
0: avoir
2: une
0: un
2: robe,
0: pain,
2: tu lui achètes
0: robe,
2: une robe,
0: pareil,
2: eh ben,
0: ouais.
2: tu dois acheter aux trois une robe. Si l'autre, tu lui achètes une paire de chaussures, c'est pour les trois. Si l'autre, tu lui achètes une maison, eh ben, elle va avoir trois
0: Voilà.
2: maisons.
1: C'est
2: Mais chez nous, non,
1: l'égalité.
2: ils se disent non, trois pièces, c'est assez.
1: Ouais, c'est l'égalité en fait entre
2: Trois
1: chaque.
2: pièces, juste de quoi les
0: Les différents. Ouais, voilà, les mettre chacune
2: vider
0: dans
2: leur
0: une pièce.
2: bourse.
0: Voilà. Un soir toi,
2: Ouais,
0: un
2: c'est tout
0: soir
2: ce
0: l'autre.
2: qu'il y a,
0: C'est
2: ouais,
0: vrai,
2: vide
0: je
2: sa
0: sais.
2: bourse. Mais
0: Je
2: non,
0: l'ai
2: c'est pas
0: vu,
2: comme
0: on l'a vu
2: ça.
0: tout le temps, nous, de nos
2: C'était
0: yeux.
2: pour
0: Donc.
2: protéger
0: T'as la
2: un
0: première
2: statut,
0: vie.
2: c'était ça pour. C'était pour
1: Protéger
2: ça
1: les
2: la base.
1: femmes.
2: Ouais, c'était pour lui donner un statut parce qu'à l'époque avant, on les lapidait. Si
0: Voilà.
2: la femme n'avait pas de mari, on les
0: Voilà.
2: lapidait.
1: Oui, c'était
2: Ça parle de
1: malvenu.
2: ça aussi, c'était des
0: Voilà,
2: histoires
0: bien
2: avant
0: sûr.
2: Jésus-Christ ou tout ce qui sort.
0: Voilà.
2: Voilà. Non, après Jésus-Christ, pardon.
0: Mais comme elle
2: Dis
0: dit,
2: pas de
0: ouais, ils
2: bêtises.
0: mettent trois pièces différentes. Nous, on l'a vu toute notre vie.
2: Mais
0: On a
2: c'est pas
0: vu
2: si
0: premier
2: facile. Il y a...
0: étage, il y a la
2: C'est pour ça
0: première
2: que maintenant
0: femme.
2: qui fait
0: Deuxième
2: ça.
0: étage, il y a la
2: Les
0: deuxième.
2: émirs, en général,
0: Ouais,
2: c'est ces gros
0: Dubaï, tous
2: bâtards,
0: les, ouais, les
2: ces
0: blindés. Ouais,
2: chiites,
0: c'est vrai. Ouais.
2: ces gros
0: Chiites,
2: chiens, il y a
0: voilà,
2: que
0: les
2: les
0: chiites.
2: blindés.

0: C'est pas le type du coin, normalement.
1: Non, non, ce sera pas.
2: Ça dépend de la classe sociale.
0: Elle est au Maroc, et l'on a une ici.
1: Et deux ici, des fois, à deux étages.
2: Bon, et alors, est-ce que vous avez des questions vous, à poser à Philippe là-dessus, que vous aimeriez avoir un petit retour la semaine prochaine? Vous n'avez pas envie de savoir ce que Philippe, en fond de lui, son vécu?
1: Est-ce que lui, par exemple, il lui est arrivé justement d'être amoureux de deux femmes, et de la même manière, et toutes les questions qu'elle m'a posées?
2: Eh bien, ça va, lui, on fera ça.
0: Est-ce qu'il s'est déjà chopé une maladie, l'a refilé à l'autre?
1: Tiens. Ah, voilà, aussi.
0: Est-ce que tu n'as jamais été gêné parce que tu t'es chopé une maladie, puis tu l'as refilé à la deuxième? Hein? Vas-y, à vous. À vous, tout. On veut tout savoir.
2: Voilà. Eh bien, voilà, Philippe, il aura de quoi répondre la semaine prochaine. Et j'envoie maintenant un petit rap de Nikita. Hein? Un petit rap pour Nikita.
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2: Les filles, ouais. C'est quoi en fait l'histoire de cette musique et de ce texte? Nous en raconter un petit peu plus
0: Ben en fait, c'est sur nos années de prison. Comme ça fait 11 ans qu'on est rentré pour la première fois et qu'on se connaît depuis blindé en vrai, moi et elle. C'est juste, on a écrit ça en 2 minutes avant de venir. Hein. C'est juste, mais comme on ne peut pas répéter à deux, on va attendre quelques semaines avant de faire vraiment quelque chose de bien et pouvoir vous donner un bon texte. Quoi.
2: Je voulais vous proposer un petit reportage sur Joe. Alors Joe, c'est qui? C'est un personnage un petit peu à part entière qui voit la prison où il se trouve des Baumettes sur Marseille, qui nous raconte un petit peu son expérience, comment est-ce qu'il voit la prison et tout spécialement la promenade.
3: Hey Joe. Hey Joe.
4: Hey.
3: Et toi, comment tu le vois le problème concernant ta détention?
5: La promenade.
6: Nos petites joyeuses promenades.
3: La promenade. Et toi, Joe, comment tu vois le problème quand tu descends en promenade?
5: Toujours étonné, émerveillé.
3: Ah, t'es toujours émerveillé quand tu descends en promenade?
5: Ah oui, franchement, là, je les remercie. Hein, je les remercie parce que dans toutes les options que j'avais prises, divertissement, je suis vraiment étonné. Il y a un tel réalisme dans la promenade. Quand tu descends, tu vois, tu arrives avec ta petite serviette roulée autour du cou, tes petites tangs, enfin voilà.
3: Ah oui, tu nous parles des promenades de l'été, quoi.
5: Oui, voilà.
3: Printemps-été. Mais promenade du sud ou du nord?
5: Alors moi, c'est plus le sud, tu vois. Hein, je suis originaire du nord et moi, je préfère résolument le sud. Hein.
3: Oui, pour nos auditeurs, je parlais simplement pour leur situer les endroits des promenades, si c'était au sud du bâtiment ou au nord.
5: Alors la mienne, c'est au sud, hein, résolument au sud, cap au sud.
3: Et une petite information complémentaire, c'est la promenade en terre ou en béton
5: Non, ils appellent ça le goudron.
3: Le goudron, oui, pardon. Goudron.
5: Alors c'est noir, quoi. Hein, noir, c'est noir. Hein. Et donc, alors là, vraiment, je mettrai 4 étoiles, hein, au guide, pour ceux qui vont sur promo vacances ou bien je ne sais où. Quoi.
3: Ah, pour la qualité du grillage?
5: Non, pas pour la qualité du grillage, mais pour la qualité des prestations qui sont servies.
6: Hein, ouais, y a les douches, il y a la pluie, les douches.
5: Alors, t'as la douche.
3: Classique.
5: Classique, hein, à l'extérieur. Moi, j'appelle ça la thalasso, hein, thalasso. Mmh. Ça fait partie du forfait, quoi. Hein. Alors, faites quand même attention, parce que quand il y a un petit vent, hein, un petit mistral, vous risquez d'être malade le lendemain. Vous avez un petit peu les boules, quoi, vous voyez, ici. Hein. Hein. Mais à part ça, c'est pas ça qui m'intéresse, vraiment. C'est quand je les vois tous disposés, une partie d'un côté, une partie de l'autre.
3: Ah, c'est le relationnel.
5: Le relationnel qui s'installe.
6: Ouh.
5: Des dos contre le mur, des fesses assises sur des bancs.
3: D'autres le dos au grillage, certainement.
5: Non. Ce jour-là, il n'y en avait pas. Et quand je suis rentré avec mon coéquipier, je lui dis « Appelle-moi Napoléon ». Il m'a regardé, il m'a dit « Pourquoi Napoléon ?» J'ai dit « Parce que à droite, j'ai mis les Prussiens et à gauche, les Français. » Et on se fout sur la gueule. Ça n'a pas loupé. 10 minutes après, ils sont sortis avec des grands couteaux. J'ai dit « Promo vacances, merci, j'y suis. Votre spectacle est merveilleux. »
6: Et ça va, en tant que Napoléon, tu n'as pas levé le drapeau blanc, tu n'as pas levé des troupes.
5: Non, je me suis simplement reculé discrètement vers le grillage et collé mon dos, quoi, hein, courageux que je suis.
6: Ah, quel Napoléon !
5: Oui, voilà.
6: Hein. De Bonaparte ?
5: Voilà. Au début, j'ai voulu participer à la bataille, mais j'ai vu que ça prenait une tournure assez sanglante. Alors je me suis reculé, hein.
6: Ah, il y a une partie sanglante dans ce...
5: Ah oui, je sais pas comment ils font, mais ils ont des couteaux que moi-même pas j'ai. des trucs de 30 cm, quoi, tu vois.
3: Wow. Oui, on les a même pas en cantine ni dans nos cellules, quoi.
5: Ah, je sais pas comment ils font pour les avoir, mais ils sont extraordinaires, ces jeunes.
6: Ah, c'est fini le petit couteau suisse de.
5: Bon, maintenant, tu parles d'un temps que les moins de 20 ans ne peuvent pas connaître. Moi, je te parle d'aujourd'hui, des Lopinel de 30 cm.
6: Wow.
5: Ou bien des céramiques, nouvelle matière.
6: Eh ben.
5: Indétectable. Je te les conseille pour couper tes oignons.
6: Waouh.
5: Ah, oui, impeccable. Bon, ceci étant, quand tu les vois. Mais c'est un spectacle. Alors, ils te mettent en condition, ils te mettent... Hein, tu participes à la croisière, mais t'es dedans, quoi. À l'intérieur du grillage, toi, comme un lion.
3: Oui, en un mot, tu rentres dans l'arène, quoi.
5: Ah, t'es dans l'arène avec... tu as les gardiens, la garde prétorienne autour de toi.
3: Hein. Oui.
5: Ils sont à l'extérieur, derrière le grillage, courageux, mais pas téméraire. Et tu es là, tu vois quoi ? Des gens courir, tu te dis, oh, bah, ils courent vite, hein, les petits.
6: Comment ça, courir ?
5: Et dans le ciel, parce que le ciel est bleu, tu sais, avec le soleil, tu prends un éclat dans les yeux. Ouh. Un éclat de lumière, c'est la lame du couteau, hein, qui sort de la manche droite de sa main et qui va te saigner. Et là, tu vois, du vrai sang, j'avais jamais vu, jamais. Et là, j'ai vu.
3: Du sang bien rouge.
6: Et alors ? C'est pas le problème.
5: Il n'y a pas de problème, mais je voudrais simplement adresser toutes mes félicitations à ces acteurs qui, pour des débutants, font preuve d'une certaine aisance dans ce jeu d'acteur.
3: Et avec un réalisme flagrant, quoi.
5: Ah, flagrant, oui.
3: Bluffant,
5: oui. Ah, bluffant, oui. C'est de la télé-réalité, enfin, c'est extraordinaire, j'avais jamais vu ça. Je le conseille à tout le monde. Et finalement, il n'y a pas de problème, hein, dans cette prison rigolote.
4: Il n'y a pas de problème. On vous l'a dit et répété. On vous le dit et on vous le répète. Il n'y a pas de problème.
7: Alors, est-ce que vous trouvez ça drôle, Joe et sa promenade, et sa façon, comment il raconte sa journée, son moment ?
8: Honnêtement, moi, j'aimerais surtout savoir
9: à quoi il carbure, ce type.
8: Non, sérieux.
7: Elle a raison.
8: Il est dedans. Hein. Non, mais à quoi il carbure ?
10: À Marseille, ça doit être au pastis.
7: Mais quand on regarde, c'est un petit peu sa vision, comment il arrive en fait à vivre en dehors de sa cellule, comment il voit les choses. C'est vrai que c'est mieux de les voir peut-être plus positivement que négativement et se créer une petite histoire. Et toi, Choucroute, qu'est-ce que tu en penses ?
11: Rien.
7: Pas de commentaires. Vous avez des petites questions à poser à Joe ?
8: Ouais, donne-moi la recette de ta mixture.
7: À fond. Et si vous devriez qualifier un petit peu, vous, votre journée ici, vous la qualifieriez comment ? Infantile, je sais pas moi.
10: Un petit peu de tout. On a tout vu ici, nous. Des roulottes, des caravanes, ah ouais, elle connaît, elle par cœur, elle.
8: Moi, j'ai couture, par contre, tu m'en as pris une belle. Il y a une gardienne qui s'est tirée, enfin non, elle s'est pas tirée. Mais elle vient la voir ici en
10: elle
8: visite.
10: Elle a été virée.
7: Oui, mais il y a déjà un petit temps de ça. C'est déjà une histoire qui dure depuis quelques années.
10: J'étais en prison. Donc
8: elle est partie en 2013, en 2014. En 2014,
10: elle a été renvoyée carrément parce qu'ils l'ont surpris en train de coucher avec une fille.
8: Qui ?
10: Une agent. C'était une histoire d'amour, ouais. Mais une histoire d'amour pour l'agent, pas pour la fille. La fille avait déjà une autre fille et un autre homme aussi.
7: Pas plus près. Bon, allez, soit. Je sais pas, on termine. Qu'est-ce que moi je...
10: Alors, t'es contente de passer la vie ?
12: Les déjeuners.
7: Enquête. Ils ont demandé, ils ont dit
12: s'il
7: est bien.
12: Je vous dis au revoir à la prochaine.
7: Au revoir, Choucroute.
10: Bisous, bisous.
7: Allez, au revoir, Cunégonde.
10: Ciao.
7: Salut, Nikita.
12: Salut. Les déjeuners.
7: Non, mais sans déconner. Les déjeuners.

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